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0: Très très bon réveil.
1: Bonjour, c'est mardi aujourd'hui, nous sommes le 22 septembre, il est 6h. Les matins d'Ov jusqu'à 10h évidemment, avec toute l'info qui arrive et les Tears for Fears.
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3: Bonjour à tous. Que va annoncer le gouvernement ? L'exécutif devrait dévoiler de nouvelles aides pour les conducteurs face à la flambée des prix des carburants. Une conférence de presse est prévue ce soir à 17h. Le dispositif grand rouleur pourrait évoluer. Le ministre du pouvoir d'achat, Serge Papin, avait annoncé que l'aide ne s'arrêterait pas à la fin du mois de septembre. De son côté, le ministre de l'économie, Roland Lescure, écarte toute baisse des taxes. Le gazole atteint plus de 2,30€ le litre en moyenne à la pompe, 2,20€ pour l'essence. Nous avons eu une très bonne discussion. Les mots d'Emmanuel Macron, le président français s'est entretenu avec son homologue américain hier en marge de l'Assemblée générale des Nations Unies à New York. Au menu des discussions, la réouverture du détroit d'Ormuz avec peut-être une nouvelle résolution du Conseil de sécurité de l'ONU pour débloquer le passage. Le cas de l'Ukraine a également été abordé selon le chef de l'État qui doit prononcer son dernier discours devant l'Assemblée de l'ONU dans la soirée heure française. L'explosion dans une usine classée Seveso près de Rouen en fait un blessé. L'accident a eu lieu hier après-midi sur le site de l'entreprise Pharmasynthèse à Saint-Pierre-les-Elbeuf en Seine-Maritime. La mairie précise qu'il n'y a pas eu de confinement et qu'il n'y avait pas de risque pour la population. L'usine avait déjà été mise en demeure par la préfecture après une étude sur les risques réalisés partiellement. Les CROUS sous pression, la CFDT appelle à une journée de grève aujourd'hui pour réclamer plus de moyens et de meilleurs salaires. La rentrée universitaire a été très difficile, voire intenable sur le syndicat, avec un financement très insuffisant du dispositif repas à 1 euro. Dans un communiqué, la CFDT déplore un manque de reconnaissance du travail des agents du CROUS. Et puis, 285 objets, 3000 enchérisseurs et près d'1 million d'euros récoltés. La vente aux enchères des objets appartenant à Brigitte Bardot a été un vrai succès. Un autoportrait a été vendu près de 40 000 euros. Des vêtements ou encore de la vaisselle étaient mis à la vente à Paris. L'argent récolté sera reversé à la Fondation Brigitte Bardot pour la protection animale. Voilà pour l'actualité. Très bon début de journée à tous.
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0: invité d'Étienne Sorfiers.
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0: Allez, bonne fête les poissons rouges. Oui, aujourd'hui c'est la fête des Maurice. On vous embrasse, on vous souhaite une belle journée en ce mardi 22 septembre. Et qui plus est, c'est l'automne. On va avoir du mal à s'en apercevoir cette semaine, vous le savez, par cette foutue météo quand même que nous avons encore aujourd'hui. C'est aussi la journée mondiale du rhinocéros. J'en ai croisé un ce matin. Je donnerai pas de nom. Bon, on reparle de l'éphémérie tout à l'heure. Et puis, allez, tout à l'heure, 8h15, hein, on vous appelle, hein, à nouveau. Hein. Novmaradio.fr, vous ne vous êtes pas encore inscrit, bah allez-y, même tôt de bonheur le matin, vous pouvez. Il reste de la place encore pour vous, hein, encore aujourd'hui, mercredi, jeudi, vendredi. Et c'en est fini, puisque vendredi midi, évidemment, nous procéderons au tirage au sort. Allez, on y va avec Jérémy Frérot pour Fais-le, fais-le, fais-le. Et Free Sky tout de suite sur Nov. Bon réveil.

0: Et c'était Jérémy Frérot.
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0: Alors on vous l'a dit, c'est l'automne aujourd'hui, en ce 22 septembre. Si on regarde un petit peu l'éphémérie de cette journée, il y a 26 ans, l'an 2000, 22 septembre, David Douillet devient le judoka le plus titré de l'histoire en décrochant son second titre olympique. Sacré champion hein, quand même. Hein. Et puis si on remonte vraiment le temps, il y a 32 ans, en 1994, la sitcom américaine Friends est diffusée pour la première fois. C'était sur le réseau NBC. En France, la série a été diffusée pour la première fois en avril 1996. On aura attendu quand même 2 ans en version originale et s'il vous plaît, sous-titrée. Hein, la série qu'on comptabilise au total 10 saisons et quand même 236 épisodes. Énorme. Tout le monde se souvient évidemment de Friends et de ces comédiens évidemment hein, qu'on a pu voir et découvrir d'ailleurs à travers cette super sitcom. Vianney, d'or et d'étain, c'est le dernier pour vous sur Nov.

0: C'était Post Malone.
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0: 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À la demi-retour de vos infos, This Is avec Mélodrama arrive, les Cardigans ou encore DJ Goja et Mecheko sur Nov Radio.
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0: This is Théo de Rhin.
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0: Allez, très bonne journée de mardi 22 septembre. C'est peut-être la reprise pour celles et ceux qui bossent pas le lundi. Bon, bah, bon courage. Faut y aller. Hein. On a fait comme ça hier matin. Oh, puis ça s'est bien passé. Ça passe vite le temps quand même, je trouve. Un peu trop. Bon, on aura juste après l'info David Guetta, Save Me Tonight avec Gillo. On aura également Orchestral Manoeuvre in the Dark qu'on a dépoussiéré avec Eno Laguet. C'est pour vous, il est 6h30.
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2: Bonjour à tous. Que va annoncer le gouvernement ? L'exécutif devrait dévoiler de nouvelles aides pour les conducteurs face à la flambée des prix des carburants. Une conférence de presse est prévue ce soir à 17h. Le dispositif grand rouleur pourrait évoluer. Le ministre du pouvoir d'achat, Serge Papin, avait annoncé que l'aide ne s'arrêterait pas à la fin du mois de septembre. De son côté, le ministre de l'économie, Roland Lescure, écarte toute baisse des taxes. Le gazole atteint plus de 2,30€ le litre en moyenne à la pompe, 2,20€ pour l'essence. Nous avons eu une très bonne discussion. Les mots d'Emmanuel Macron, le président français s'est entretenu avec son homologue américain hier en marge de l'Assemblée générale des Nations Unies à New York. Au menu des discussions, la réouverture du détroit d'Hormuz avec peut-être une nouvelle résolution du Conseil de sécurité de l'ONU pour débloquer le passage. Le cas de l'Ukraine a également été abordé selon le chef de l'État qui doit prononcer son dernier discours devant l'Assemblée de l'ONU dans la soirée heure française. L'explosion dans une usine classée Seveso près de Rouen fait un blessé. L'accident a eu lieu hier après-midi sur le site de l'entreprise Pharmasynthèse à Saint-Pierre-les-Elbeufs en Seine-Maritime. La mairie précise qu'il n'y a pas eu de confinement et qu'il n'y avait pas de risque pour la population. L'usine avait déjà été mise en demeure par la préfecture après une étude sur les risques réalisés partiellement. Les Crous sous pression, la CFDT appelle à une journée de grève aujourd'hui pour réclamer plus de moyens et de meilleurs salaires. La rentrée universitaire a été très difficile, voire intenable sur le syndicat, avec un financement très insuffisant du dispositif repas à 1 euro. Dans un communiqué, la CFDT déplore un manque de reconnaissance du travail des agents du Crous. Et puis, 285 objets, 3000 enchérisseurs et près d'un million d'euros récoltés. La vente aux enchères des objets appartenant à Brigitte Bardot a été un vrai succès. Un autoportrait a été vendu près de 40 000 euros. Des vêtements ou encore de la vaisselle étaient mis à la vente à Paris. L'argent récolté sera reversé à la Fondation Brigitte Bardot pour la protection animale. Voilà pour l'actualité. Très bon début de journée à tous.
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0: C'était OMD.
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0: Allez, surtout si c'est votre anniversaire aujourd'hui, on vous veut bon pied, bon oeil, évidemment, pour attaquer la journée. John Jett, évidemment, I love rock and roll, 68 ans aujourd'hui. Le comédien Benoît Poelvoorde a ce matin 62 ans. Andrea Bocelli, 68 ans. Il y a du monde hein, aujourd'hui. Cœur de pirate, et oui, Béatrice Martin souffle ses 37 bougies. François-Xavier Demaison, hein, le comédien, 53 ans. Le DJ Martin Solveig, 50 ans, pile poil, le demi-siècle. Hein, et Norbert Tarrère, qu'on voit en ce moment à la télévision sur M6, a 46 ans. Et encore, j'ai pas tout dit. L'horoscope de votre journée arrive, Elena, mauvais garçon aussi. Et le dernier pony, pony, run, run. Bonne journée, bon réveil, bon anniversaire.
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3: 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Gémeaux, misez sur la confidentialité dans vos affaires. Tenez votre langue au lieu de dévoiler vos plans. Cancer, passionné par votre travail, vous donnez un coup d'accélérateur pour finir ce que vous aviez commencé. Lion, si vous avez pris des kilos, faites de la gym pour gommer vos rondeurs et vous remuscler. Vierge, marchez davantage ou alors pratiquez une activité sportive. Cela fera le plus grand bien à votre dos. Balance, sur le plan professionnel, prouvez votre valeur en multipliant les propositions audacieuses. 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Sagittaire, votre dynamisme et votre tonus vous permettent de soutenir le rythme trépidant de vos activités. 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Ne jouez pas au cavalier solitaire. Verseau, vous avez besoin de vous décontracter, de vous vider la tête pour obtenir un vrai sommeil réparateur. 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Sachez que vous devez faire des efforts pour travailler en équipe.
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0: Très bon réveil sur Nova Radio, c'est Alex Warren et Fever Dream. Voici la météo, 6h48.
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0: Bon, pas grand chose à craindre évidemment pour cette journée de mardi, c'est l'été aujourd'hui. En ce mardi 22 septembre, ce matin 12 à 14 degrés dans les terres et jusqu'à 16 degrés sur nos deux îles, Dieu et de Noirmoutier. Ciel parfaitement dégagé dès ce matin au réveil du soleil qui va briller évidemment sans le moindre nuage, on nous dit aujourd'hui, hein, 28 degrés quand même dans les terres pour cet après-midi. On voit du 26 et 27 degrés sur les îles et sur la côte vendéenne, une marée basse à 9h05, attention, tout petit coefficient, seulement 35. Évidemment, ça continue mercredi, jeudi, vendredi, samedi. A priori, on est assuré d'avoir du beau temps jusque-là. Peut-être que dimanche, une petite perturbation pourrait arriver. Et encore, ce n'est pas sûr. Mika avec Grace Kelly arrive, Tibbs et Naomi Sharon également pour rejoindre les infos de 7h.
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0: nouveauté Nov avec Naomi Sharon sur Nov Ma Radio. Très bon réveil, bon mardi, nous sommes le 22 septembre. Respire encore avec Clara Luciani après les infos.
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0: Et Nicolas Gomez. Nicolas, bonjour.
2: Bonjour à tous. Pour faire face à la flambée des prix à la pompe, Emmanuel Macron a demandé à Bruxelles d'assouplir les règles. Une lettre a été envoyée à la présidente de la Commission européenne, Ursula von der Leyen, vendredi. Le chef de l'État propose 5 mesures, dont l'augmentation de la part de biocarburants, notamment dans le diesel, le faisant passer de B7 à B10, une mesure qui ferait économiser 3% de consommation. Dans le même temps, le gouvernement doit dévoiler ses nouvelles pistes pour aider les Français. À 17h, les ministres présenteront de nouvelles aides sur le carburant. Il n'y aura pas de baisse de taxes, c'est inefficace et injuste, selon Roland Lescure, ministre de l'économie. L'aide grand rouleur pourrait évoluer. De nouvelles circonstances aggravantes dans la proposition de loi intégrale. Les députés se sont penchés sur le volet répressif du texte contre les violences sexuelles hier en commission. Plusieurs mesures ont été approuvées. La préméditation, l'enregistrement ou la répétition d'un viol pourra être puni de 20 ans de prison. Un délit a aussi été créé pour l'envoi non sollicité d'un contenu visuel à caractère sexuel. 1 an de prison et 15 000 euros d'amende. Le texte poursuit son parcours parlementaire. Pas de risque pour la population. Près de Rouen, une explosion s'est produite hier à Saint-Pierre-les-Elbeuf dans une usine classée Seveso, seuil bas. Selon le directeur du site Pharmasynthèse, il n'y a pas eu d'émanation de produits toxiques dans l'environnement. L'explosion a fait un blessé, un salarié aspergé de solvant en flammes. 20 pays appellent à adopter des mesures de sécurité plus contraignantes pour l'intelligence artificielle. La Finlande, l'Espagne ou encore le Canada demandent que l'IA soit sous la direction, la supervision et le contrôle de l'homme, alors que certaines voix ont alerté sur de graves risques pour la sécurité et la sûreté. Ces pays souhaitent faire passer des tests et des examens obligatoires indépendants à l'intelligence artificielle. Et puis les premiers pas de Zidane à Clairefontaine, le nouveau sélectionneur des Bleus a dirigé son premier entraînement avec ses joueurs hier après-midi. Zinedine Zidane est apparu souriant. Les nouveaux visages de cette équipe de France sont apparus sur le terrain également. Premier match de l'ère Zidane, ce sera vendredi face à la Turquie en Ligue des Nations. Voilà pour l'actu. Très bon début de journée à tous.
0: Merci Nicolas. La suite des infos, Emmanuel Achard. Emmanuel, bonjour.
3: Bonjour Arnaud, bonjour à tous.
0: 43 pompiers hier à Compiègne.
3: Avec 24 véhicules appelés peu après 16h. Un bâtiment agricole en feu à leur arrivée sur 1000 mètres carrés. Une porcherie au lieu dit les Galussières. 750 porcs soleil ont péri. Un couple d'éleveurs de 26 et 27 étant pris en charge et emmené au centre hospitalier de Châlons après avoir inhalé de la fumée.
0: Un accord de territoire au baie de Bourgneuf pour améliorer la qualité de l'eau dans nos zones humides.
3: Zone particulièrement mise à mal par le changement climatique. L'hiver 2025, plusieurs marais ont été inondés par des pluies records. Dès avril, la sécheresse gagnait. Elle était caniculaire, sans pluie a évidemment aggravé la situation. Les nappes souterraines souffrent. La biodiversité aussi, un programme d'action sur 3 ans engage 17 maîtres d'œuvre avec le SMBB, le syndicat mix de la baie de Bourgneuf, des Comcom, département, fédération de chasseurs et pêcheurs, ASA, association de propriétaires. 27 km de cours d'eau vont être restaurés, on va en reparler dans le prochain journal.
0: Inscription au fonds de réarmement agricole.
3: La préfecture de la Vendée a annoncé hier le lancement des inscriptions pour les agriculteurs au fonds de réarmement agricole annoncé par l'État. La sécheresse sévère cette année et les vagues de chaleur successives ont affecté beaucoup d'exploitations. Le fonds a été annoncé début septembre dans le cadre du plan quasi-climat adaptation sécheresse incendie. Une demande peut être déposée jusqu'au 4 octobre à minuit. La démarche est numérique.
0: Au Sable d'Olonne, 18 mois de travaux pour la petite jetée.
3: Le département responsable des ouvrages portuaires de la Vendée a présenté la feuille de route avec le président Alain Leboeuf qui rappelle l'importance de préserver cet ouvrage et de garder son esthétisme à l'entrée du chenal. Un lieu de promenade bien connu et de plus en plus dégradé par les marées, les vagues. On en reparle aussi dans le prochain journal.
0: Dans 27 minutes, 7h30, voilà, c'est très vite. Hein. À tout de suite.
3: Vite, hein. À tout à l'heure.
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0: ça fait du bien. On respire encore, oui. C'est mieux comme ça.
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0: Allez, c'est mardi aujourd'hui, lundi c'est fait. Vous embarquez pour une nouvelle semaine aujourd'hui. Bah, écoutez, bon courage à vous. On est tout cœur évidemment pour cette nouvelle semaine qui s'annonce belle et chaude. Hein. Or, ça avec la météo dans quelques instants. Pas grand chose à craindre pour cette journée, hormis du soleil une fois de plus. Ouais. Bon, on joue également. Hein. Bah, ça va être vite arrivé aussi, 8h15. 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Bravo, vous avez gagné un voyage. 4 destinations de rêve hein, avec le Clair Voyage. C'est super sympatoche. À l'écran total arrive avec cette belle relecture hein, du gros tube Walk on the Wild Side de Lou Reed. Ça arrive tout de suite sur Nov.
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0: Alors en moyenne ce matin pour votre réveil, 12 à 13 degrés, même 16 degrés pour nos deux îles Dieu et de Noirmoutier. C'est assez doux hein, pour démarrer la journée. Ça donne quoi aujourd'hui? Bien ciel parfaitement dégagé, nous dit Météo France. Le soleil brille bien voilà, sans le moindre nuage. On attend 26-27 degrés sur les deux îles et 28 degrés dans les terres. Chouette météo, évidemment très estivale. Une marée basse à 9h05, petit coef, hein, toujours seulement 35.
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0: La version originale était magistrale, mais cette nouvelle version 2026 est pas mal du tout. Écran total.
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0: Allez, bonne journée. On vous disait bon courage, mardi, nouvelle semaine, etc. On vous prépare déjà pour le week-end et notamment un samedi après-midi, vous allez faire une très belle rencontre si vous allez au cinéma et notamment au ciné Triskel, bien connu, à Chaland, puisqu'à 14h15, vous allez pouvoir entre autres croiser Kev Adams, oui, scénariste et acteur de ce film La Maison de nos rêves. Alors, c'est vraiment l'avant-première à ne pas louper, évidemment, pour ce week-end, samedi après-midi. L'occasion de retrouver plusieurs personnalités. On a dit Kev Adams, mais aussi Camille Aguilar, on aura également Raphaël Carlier, hein, Carlito si vous préférez, le youtubeur français. C'est l'histoire de Benjamin et Amélie, un jeune couple d'une trentaine d'années qui pense enfin avoir trouvé la maison de ses rêves. Leur solution, l'acheter tout bonnement en viager à Nicolette, une dame qui semble être mourante. Seulement voilà, évidemment peu après la vente, Nicolette va beaucoup mieux. Voilà donc un film qui semble plutôt sympa à découvrir et qui plus est avec aussi évidemment des actrices et des acteurs à ne pas louper. Donc cette avant-première, on rappelle, La Maison de nos rêves avec la présence de Kev Adams. C'est donc ce samedi, c'est à partir de 14h15 au Ciné Triskel et c'est à Chaland. Sur Nov, ma radio, retour sur l'info dans 3 minutes. Symphonie, c'est ça aussi tous les matins, une vraie symphonie. Hein. Ah ouais, du réveil jusqu'au bout.

d'un concert. Ouais, super chanson. On en reparlera bien évidemment tout à l'heure à 8h25 sur Nove, ma radio. Allez, mardi matin, 7h15, retour sur vos infos. Une poignée de main hier soir entre Emmanuel Macron et Donald Trump à New York. Leurs échanges sur le Moyen-Orient et l'Ukraine ont été très constructifs selon le président français. Il précise avoir discuté sur la manière de mieux sécuriser les sites pétroliers en mer Rouge et la nécessité d'aider encore plus vite et plus fort nos amis ukrainiens en termes de missiles intercepteurs. Emmanuel Macron s'exprimera justement jeudi soir sur TF1 et France 2 à 20h. Édouard Philippe devait participer ce même soir à l'heure de vérité sur France 2. Une autre date est à Calais. En volley, France-Roumanie en quart de finale de l'Euro. C'est aujourd'hui à 15h à Sofia. Les deux équipes se sont affrontées en phase de poule. La Roumanie a alors gagné. Dans le prochain journal, 7h30, un bâtiment agricole entièrement embrasé à Comquier. Un accord de territoire au B de Bourgneuf signé pour améliorer la qualité de l'eau dans nos zones humides. Au Sable d'Olonne, 18 mois de travaux pour la petite jetée. Et puis une nouvelle association artistique à Saint-Urbain à suivre tout à l'heure, donc 7h30. Et voici le nouveau Marine.

0: Marine Le, nouveau tricheur, 7h19.
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0: 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Elton John, Dua Lipa avec Cold Heart arrive sur Nova, 7h20.
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0: Génial, on sent la Spalton John d'Oua Lipa.
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0: Allez, belle journée à vous évidemment. Et on vous prépare, on vous l'a dit, au week-end. Et dès vendredi, c'est le week-end. Si, passé 10h, c'est le week-end. Pas pour tout le monde. Non, pas pour tout le monde. Allez, parlons de l'égalité, filles, garçons, dans le sport, au cinéma. Et c'est vendredi soir avec toujours les membres bénévoles très actifs du cinéma, évidemment, à Saint-Germain, avec cette projection de ce film « Laisse pas ton corps au vestiaire » de Françoise Davis et Jean-Philippe Urbach. La réalisatrice sera présente. Ce film traite des inégalités dans le quotidien, mettant à mal bon nombre de stéréotypes qui s'installent dès le plus jeune âge. La meilleure arme dans ce documentaire donnant à réfléchir est le sport et le rapport au corps. Le film révèle le pouvoir inattendu de l'activité physique pour amener les enfants, filles comme garçons d'ailleurs, à prendre confiance en soi et à reconnaître l'égalité des autres. Voilà, on nous dit, les bénévoles du cinéma espèrent motiver les clubs sportifs locaux et les établissements scolaires pour qu'ils assistent évidemment à cette projection. Le cinéma est le seul lieu du nord-ouest vendéen où il est projeté. Par ailleurs, on rappelle que le cinéma continue sa rentrée avec des films à 5 euros seulement, hein, 5 euros la séance jusqu'au 30 septembre. Il en fait partie évidemment de ce film à ne surtout pas manquer. Donc ça s'appelle l'égalité filles garçons dans le sport. C'est vendredi soir au cinéma de Saint-Jean-de-Monts. Bon réveil avec le retour des infos dans 3 minutes 30, juste après le dernier Ariana Grande. Voici Hate That I Made You Love Me sur

0: la cool pour le dernier Ariana Grande hein, sur Nova Radio.
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0: Allez, salut les poissons rouges. Aujourd'hui, on fête les Maurice. Ils vont être contents, les Maurice. Mais non, on va aller plus qu'un poisson rouge. Et même si on adore les poissons rouges, quand même. Ce n'est pas l'automne aujourd'hui. Je vous racontais que des bêtises. Il y a cette année un décalage. Voilà, je viens de regarder à l'instant sur le web. Un décalage dû à l'équinoxe, année bissextile. Donc, on a perdu 2 heures. Faut rattraper les 2 heures.
2: D'accord.
0: Voilà, alors au Canada, c'est l'automne, mais pas chez nous.
2: D'accord.
0: Voilà, j'ai fait quelque chose de simple.
2: On n'est pas en été. C'était pas le 29 février cette année. On était pas en année ci.
0: Je ne sais pas. Non, mais faut rattraper du temps perdu.
2: Oui, d'accord.
0: De ce que j'ai compris.
2: Et
0: de
2: donc
0: façon
2: c'est quand
0: rapide.
2: Alors
0: demain.
2: Demain. 23 septembre. Parce que vous avez dit au départ, il me semble.
0: Exactement. Bah, oui, tout à fait. Sur l'éphéméride de ma journée. D'ailleurs, aujourd'hui, c'est l'automne.
2: Voilà.
0: Bon, vu la météo que nous avons aujourd'hui, hein, je pense que quelque part.
2: Oui, c'est l'été.
0: C'est l'été. Hein. Bon. On continue évidemment ce mardi 22 septembre. Excellente journée à vous. Nous aurons tout à l'heure Eddy de Préto avec Sous Influence. Bon, c'est l'heure des infos, on l'a bien compris. Emmanuel Acharot, bonjour.
2: Bonjour Arnaud, bonjour à tous. Dans l'actualité, la cour criminelle de Vendée condamne un homme à 12 ans de réclusion. Un accord de territoire au Bête-Bourgneuf a évoqué. On va parler aussi des travaux pour la petite jetée des Sables d'Olonne et d'une nouvelle association artistique à Saint-Urbain.
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0: 12 ans de réclusion pour viol et violence sur sa compagne.
2: La décision a été prise hier après 2 jours de procès à huis clos par la cour criminelle de la Vendée. L'affaire avait fait beaucoup de bruit. Une femme réfugiée nue chez des voisins une nuit de janvier 2024 pour échapper à son compagnon et une tentative de viol. L'homme âgé d'une 60aine d'années a été reconnu coupable de plusieurs viols, tentatives de viol et violences habituelles sur sa conjointe, leurs enfants, des témoins. De multiples déclarations de la victime ont mis à jour des violences verbales, psychiques et parfois physiques, des faits répétés. Après son incarcération, le prévenu sera suivi pendant 10 ans par la justice. Interdiction d'entrer en contact avec sa compagne et ses enfants et de paraître dans certains départements.
0: 43 pompiers hier à Comquier.
2: Avec 24 véhicules appelés, peu après 16 heures, un bâtiment agricole en feu à leur arrivée sur 1000 mètres carrés, une porcherie au lieu dit les Galussières, 750 porcelets ont péri. Un couple d'éleveurs de 26 et 27 ans pris en charge et emmenés au centre hospitalier de Chalon après avoir inhalé de la fumée à une cuve contenant du fioul a protégé aussi des flammes. L'incendie a été maîtrisé, une surveillance devait être poursuivie toute la nuit.
0: Un accord de territoire au Bête-Bourgneuf pour améliorer la qualité de l'eau dans nos zones humides.
2: Zone particulièrement mise à mal par le changement climatique. L'hiver 2025, plusieurs marais ont été complètement inondés par des pluies records. Dès avril, la sécheresse apparaît celle et des caniculaires sans pluie a évidemment aggravé la situation. Les nappes souterraines souffrent, la biodiversité aussi. Un programme d'action sur 3 ans engage 17 maîtres d'ouvrage avec le SMBB, syndicat mixte de Bête-Bourgneuf, des Comcom, département, fédération de chasseurs, de pêcheurs, ASA, association de propriétaires. 27 km de cours d'eau vont être restaurés. Il est aussi question de lutter contre les pollutions diffuses, notamment vers la nappe de Machecoul, très impactée. Les professionnels concernés, nous rappellent Jean-Yves Billon, le président du SMBB.
3: Ça dépend des activités et il y a quand même un effort qui tend à se faire par tous les acteurs économiques pour réduire ce problème de pollution diffuse. Et bon, on ne peut que saluer ces efforts de tous. Mais bon, c'est un travail de longue haleine, mais il faut bien commencer et puis qui a déjà été débuté en 2022. Donc c'est une poursuite d'un ce qu'ils appellent un contrat territorial eau qui devient un accord de territoire sur à peu près les mêmes critères avec une amélioration et en espérant bien sûr une évolution plus rapide et d'amélioration des masses d'eau et de l'eau.
2: Et là, plus de 480 000 euros vont concerner ces actions contre les pollutions et plus de 6 290 000 euros consacrés à la restauration des marais et cours d'eau en Nord-Ouest Vendée et chez quelques voisins de Loire-Atlantique.
0: Inscription au fonds de réarmement agricole.
2: La préfecture de Vendée a annoncé hier le lancement des inscriptions pour les agriculteurs au fonds de réarmement agricole annoncé par l'État. La sécheresse sévère cette année et les vagues de chaleur successives ont affecté beaucoup d'exploitations. Le fonds a été annoncé début septembre dans le cadre justement du plan quasi climat, adaptation, sécheresse, incendie. Une aide forfaitaire sera appliquée. Une demande peut être déposée jusqu'au 4 octobre à minuit. La démarche est numérique. On a les infos auprès de la DDTM, direction départementale des territoires et de la mer, et beaucoup de documents à fournir.

0: Sables d'Olonne. 18 mois de travaux pour la petite jetée.
1: Le département responsable des ouvrages portuaires de la Vendée a présenté la feuille de route avec le président Alain Leboeuf qui rappelle l'importance de préserver l'ouvrage et de garder son esthétisme à l'entrée du Chenal aux Sables, un lieu de promenade bien connu et de plus en plus dégradé par les marées, les vagues. Construit au XVIIIe siècle, entre 1768 et 1780, l'ouvrage de la petite jetée protège le Chenal justement contre l'ensablement. Il a été détruit partiellement par les Allemands en 1944 et a connu de nombreuses réparations. Un trou béant, rappelez-vous, il a été découvert en novembre dernier avec des travaux d'urgence nécessaires. Aujourd'hui, ce sont de gros travaux de restauration de prévus. Alors, la reconstruction des protections au pied d'ouvrage, côté Chenal et grande plage, la dalle supérieure va être reconstruite. Les travaux annoncés jusqu'en juin 2028 pour plus de 6 650 000 euros, 20% financés par l'agglo sablaise.
0: Une nouvelle association à Saint-Urbain.
1: Elle s'appelle Oser Créer et vise à développer des activités créatives, artistiques, sous toutes leurs formes et pour tous les âges, des 3 ans jusqu'aux adultes. Peinture, modelage, collage, sculpture, avec des ateliers par exemple, créer, expérimenter, s'émerveiller pour les 3-6 ans ou encore stimuler donc la créativité. C'est le mercredi pour les enfants, le mardi et mercredi pour les plus grands et on va en parler tout à l'heure à 8h45 avec l'animatrice Natacha Tetto.
0: 7h35.
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0: La météo, évidemment, un temps ensoleillé aujourd'hui, ciel parfaitement dégagé, le soleil brille sans le moindre nuage, soyons clairs pour aujourd'hui.
1: Bon, super beau.
0: Voilà, il fait bon ce matin déjà, 12-13 degrés ce matin dans les terres, 16 degrés sur nos deux îles. Cet après-midi, ça donne du 26-27 degrés déjà sur la côte et sur les îles, 28 degrés à l'intérieur. Moi déjà, hier après-midi, j'avais 29 hier après-midi.
1: Oui, pareil, ça montait pas mal.
0: Ça montait pas mal, donc c'est une moyenne qu'on vous donne, ça peut encore monter davantage. Donc, puis il fait beau jusqu'à vendredi, au moins, ça c'est sûr.
1: Et on est le 22 septembre.
0: Et nous sommes le 22 septembre, et c'est encore l'été aujourd'hui.
1: Oui, donc tout est normal, on va dire.
0: Voilà. On revient sur la SMBB tout à l'heure à 7h45.
1: Oui, on a eu effectivement cette signature vendredi avec beaucoup d'acteurs, département, région, Comcom, etc.
0: Très bien, c'est à votre micro, ça vient dans 9 minutes.
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0: sur Nov Ma Radio, le dernier dit de Fréton, on adore un sous influence.
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0: Allez, on apprend que France Télévisions filme une audience du tribunal à La Roche-sur-Yon. Oui, coup de projecteur sur le quotidien des magistrats et avocats de La Roche-sur-Yon. C'est pour l'émission Justice en France au tribunal judiciaire. L'objectif de cette série documentaire, bien donné à voir le fonctionnement de la justice pour mieux la comprendre. Donc ce sera une plongée de 52 minutes en immersion au cœur de la justice au quotidien, diffusée chaque mois sur France 3 en seconde partie de soirée. Une première quand même en France, permise grâce à une convention signée avec le ministère de la Justice. Les téléspectateurs pourront découvrir une audience dédiée au dossier de violence intrafamiliale créé en mars dernier. Cela aide les prévenus à s'interroger sur leur passage à l'acte. Voilà, on vous en dira plus lorsqu'on connaîtra la date évidemment de diffusion. L'horoscope de votre journée, un gros classique de Queen, A Kind of Magic sur Nov Ma Radio.
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0: Les Queen, Kind of Magic sur Nov.
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0: Ah bah oui, c'est sûr que les valises sont prêtes. Hein. 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Allez, 7h45. Retour sur vos infos. Google condamné à 403 millions d'euros d'amende dans l'Union européenne pour avoir enfreint les règles sur les données de géolocalisation de ses utilisateurs. Il dispose de 6 mois pour se conformer au règlement général sur la protection des données personnelles des Européens. Une décision 8 ans après les premières plaintes de consommateurs. Le gouvernement doit présenter cet après-midi dans une conférence de presse des nouvelles mesures d'aide pour compenser la flambée des prix des carburants. Hier, le litre de gazole a atteint un record à 2,41 €. Succès indéniable de la vente aux enchères de biens personnels de Brigitte Bardot. 953 531 euros ont été récoltés pour sa fondation et sa succession. Plus de 3000 enchérisseurs du monde entier ont participé avec 300 lots mis en vente. À la Garnache, vendredi dernier, grande réunion de signature de l'accord de territoire OB de Bourgneuf 2026-2028. Sur 3 ans, plus de 8 700 000 euros vont permettre de restaurer des milieux aquatiques et la ressource en eau. Premier maître d'œuvre sur 17 au total, le SMBB, syndicat mixte de la baie de Bourgneuf, avec Atlantique Eau en coporteur. 3 financeurs, l'agence de l'eau Loire-Bretagne, la région et le département de la Vendée. Le premier objectif, préserver et restaurer des milieux dégradés, nous dit Jean-Yves Billon, président du SMBB.
2: Ah oui, c'est le premier objectif qu'il y a dans cet accord de territoire pour justement préserver la qualité de l'eau, la répartir aussi, ralentir les écoulements et pour permettre aussi le maintien d'une biodiversité et d'une bonne qualité d'eau de l'amont à l'aval. Donc dedans, bah, bien sûr, il faut travailler sur tout ce qui est pollution diffuse, bien sûr les écoulements, le maintien aussi de l'eau et des masses d'eau dans les marais et en amont pour permettre des différentes activités.
3: Ralentir les écoulements, c'est notamment ce que nous presse de faire le changement climatique qui lui s'accélère. Il faut revoir notre façon de traiter l'eau, insiste aussi Claude Caudal, président de la commission locale de l'eau du Sage du Marais Breton et bassin versant de la baie de Bourgneuf. Sage pour schéma d'aménagement et de gestion des eaux.
4: Le changement climatique, ce qui paraissait pérenne en fait, par exemple, prendre de l'eau dans la Loire, abuser, de l'emmener dans le Marais Breton, ça paraissait pérenne. Or, on s'est aperçu qu'avec le changement climatique depuis 7-8 ans, les plages de prélèvement se réduisent. Alors cette année, on a vu que le taux de sel augmentait dans l'estuaire de la Loire. On dépassait les 1,3 g par litre. Il a fallu une dérogation pour passer à 1,7 pour amener l'eau d'une part via l'Acheneau au pont de la Pommeraye. Et ensuite, ces ponts de la Pommeraye relèvent l'eau pour l'emmener donc d'amener à Machecou et arriver dans le Marais Breton. Mais aujourd'hui, malgré les possibilités de pompage, il y a eu très peu d'eau. Et c'est ce qui fait qu'aujourd'hui, dans le Marais Breton, en particulier des communes dans le secteur de Bois-de-Senez, il n'y a plus une goutte d'eau.
3: Il va ainsi falloir gérer le stockage de l'eau.
4: Dans le passé, on avait l'illusion, on avait de l'eau, on avait 5 cm d'eau dans les douves. Et puis, on pensait qu'il y avait de l'eau. Or, en fin de compte, il faut d'abord le réseau tertiaire, l'entretenir, redonner au marais sa fonction d'éponge, de stockage de l'eau, et de façon à, je dirais, avoir cette rétention. Et non plus l'eau arrivait, des pluies, et puis on l'évacuait très vite vers la baie de Bourgneuf. Donc c'est retrouver une gestion de l'eau, des zones humides, qui sont des réservoirs d'eau, les zones humides de tête de bassin versant, nos marais, on a la chance, on est un pays de marais, un pays d'eau, pour pouvoir ralentir ce cycle de l'eau. Alors cette notion de ralentissement de cycle de l'eau, bah ça va complètement à l'inverse de l'aménagement du territoire qui s'est réalisé depuis les années, l'après-guerre, on peut dire, où la goutte d'eau, on voulait l'emmener le plus vite possible vers l'aval. Maintenant, c'est de dire la goutte d'eau qui tombe en amont, eh bien, il faut qu'on la garde le plus longtemps, d'une part pour des problèmes de quantité, mais aussi pour des problèmes de qualité. Un fossé débusé, il a un rôle épuratoire de l'eau. Donc il faut qu'on redécouvre toute cette façon de faire de l'aménagement du territoire.
0: Interview complète en ligne, on parle aussi de la qualité de l'eau potable, très contrôlée selon Claude Caudal. Vous allez sur novmaradio.fr ou notre appli gratuite, 7h49.
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0: La météo, c'est une belle journée évidemment. 12-13 degrés dans les terres ce matin, jusqu'à 16 degrés sur nos deux îles et sur la côte vendéenne. Ça donne quoi? Un ciel parfaitement dégagé, hein. Le soleil brille sans le moindre nuage. Une moyenne de 28 degrés est annoncée notamment dans les terres, 26-27 degrés sur les îles et sur la côte vendéenne. Ça peut monter même encore un peu plus, hein. On l'a dit hier après-midi déjà, on pouvait observer dans les terres 29 degrés. 35, petit coefficient toujours de marée pour une marée basse à 9h05. Miley Cyrus, le dernier, arrive, et le bloc-notes aussi.
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0: Et oui, c'est le nouveau Miley Cyrus sur Nova Radio.
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0: Ah, s'y méprendre, hein, on a presque dit du...
2: Pour moi, de Lady Gaga.
0: Ah,
2: de
0: Lady Gaga, c'est vrai que ça y ressemble un petit peu quand même quelque part.
2: Dans le rythme et tout
0: Tout à fait, exactement, dans les effets aussi, sur la voix. Ne manquez pas tout à l'heure le chiffre du jour, il sera de 120. On revient sur une manifestation qui s'est déroulée ce week-end, qui a très très bien fonctionné. On part à Noirmoutier en Lille.
2: Oui.
0: Voilà, 120, donc ne manquez pas. Personnes ont participé, pour qui, pourquoi, c'est tout à l'heure. Belle nouveauté pour ce matin. L'association Imagine for Margot qui célèbre ses 15 ans et on a collectif qui vient de décrire cette chanson et la chanter. Hein. Avec dedans Vita, Claudio Capéo, Tété, Kali, John Maman et bien d'autres, hein, ils sont neufs. Voilà. Viens, on rêve, une association qui lutte contre les cancers pédiatriques.
2: D'accord.
0: Voilà, on en reparle tout à l'heure dans une demi-heure.
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0: Allez, aujourd'hui, mardi.
2: Eh bien, on va plonger aujourd'hui sur l'île de Noirmoutier. On vient découvrir la piscine et ses activités jusqu'à samedi à l'Épine. Tout à 4 euros dans cette semaine découverte. Au programme, par exemple, ce matin, 11h30, à midi et demi, natation santé. On aura de l'aqua fitness à 18h15, de l'aqua bike à 19h15. Ça continue demain avec aqua gym, école de natation pour petits et grands, perf à ados, adultes. Il est demandé de s'inscrire aux séances d'aqua bike et aqua training sur place uniquement. Demain, tous en forêt, rendez-vous avec l'ONF, Office National des Forêts à Notre-Dame de Mont devant Biotopia. Des promenades commentées sont annoncées. Et toutes les questions, bienvenue. Quelles sont les conséquences du réchauffement climatique sur la forêt? Comment protège-t-on la biodiversité? Pourquoi? Comment coupe-t-on des arbres? Etc. Les inscriptions sont quand même demandées. On rappelle que c'est la fête de la marche jusqu'à la fin de la semaine sur le pays de Saint-Jean-de-Mont. Alors ce matin, par exemple, à Notre-Dame de Mont, marche nordique. Demain, on aura de la marche aquatique à 11h à Saint-Jean aussi. On a tout en ligne et les réservations aussi. Et puis au programme d'atelier numérique de Chalangois, je le répète, demain matin, 10h midi, on va à la Maison de l'économie à Chaland pour un atelier déjouer les arnaques, adopter les bons réflexes avec notamment la brigade de gendarmerie de Chaland.
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0: Allez, Toulouse, en Vendée avec les Big Flo et Oli, évidemment, hein, le dernier Picasso. En avant, au boulot tout le monde, bon courage. Mardi, nous sommes le 22 septembre et nous fêtons les Maurice. 8h.
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0: Et Nicolas Gomez, bonjour Nicolas.
2: Bonjour à tous, une poignée de main très amicale avec Donald Trump. L'image postée sur les réseaux sociaux par Emmanuel Macron hier soir après son entretien avec le président américain en marge de l'Assemblée Générale des Nations Unies à New York. Il était question du détroit d'Hormuz et de la guerre au Moyen-Orient. Des solutions diplomatiques sur lesquelles on va travailler dans les prochaines heures qui nous permettraient sans doute de trouver un accord global selon le chef de l'État. Et justement, ce sera la dernière apparition à cette Assemblée Générale de l'ONU en tant que président de la République pour Emmanuel Macron. Le chef de l'État va prononcer l'ultime discours de son quinquennat devant le Conseil de sécurité des Nations Unies ce soir. La France pourrait proposer une nouvelle résolution du Conseil de sécurité de l'ONU pour débloquer le détroit d'Hormuz. Hormuz, passage important pour le commerce de pétrole, son blocage ne fait qu'augmenter les prix à la pompe. Plus de 2,30€ le litre de diesel en moyenne, 2,20€ pour l'essence. Dans ce contexte, le gouvernement doit dévoiler de nouvelles aides à 17h lors d'une conférence de presse. Le gouvernement qui souhaite aussi inscrire une règle de zéro profit dans le budget 2027 pour que l'État ne gagne pas d'argent sur le dos des contribuables si les prix continuent d'augmenter à la pompe, selon BFM TV. Taxer les super héritages, c'est l'idée de l'ONG Oxfam France pour récolter près de 4 milliards d'euros dans le budget 2027. Dans son rapport publié aujourd'hui, Oxfam dénonce le pacte Dutreil qui permet de défiscaliser 75% des montants de droits de succession dans le cadre d'une transmission d'entreprise familiale. L'état d'urgence déclaré en Californie, les autorités craignent de fortes répercussions du phénomène El Niño. Avec cette mesure, l'état de l'Ouest américain souhaite anticiper des tempêtes violentes et destructrice, avec un risque de forte marée susceptible de provoquer des inondations. Et puis, c'est une des légendes françaises du basket. Nicolas Batum annonce prendre sa retraite. Dans une vidéo postée sur les réseaux sociaux, le joueur de 37 ans, figure de la NBA et double médaillé d'argent olympique avec les Bleus, affirme qu'il est temps de rentrer à la maison. Voilà pour l'actu. Très bonne matinée à tous.
0: Merci Nicolas. La suite des infos, Emmanuel Achard. Emmanuel, rebonjour.
3: Bonjour, bonjour à tous.
0: Un trafic de drogue jugé hier en Vendée.
3: Info de West France qui évoque le procès de la tête de réseau, le bras droit, la nourrice et la petite main, tous les échelons de cet important trafic jugé hier au tribunal correctionnel de La Roche-sur-Yon, un réseau qui a alimenté pendant près de 2 ans Vendée, Charente-Maritime et de Sèvres en poudre blanche, en cocaïne. Le récit dans Ouest-France, des peines de 2 ans de prison à 5 ans ferme ont été prononcées dans la soirée hier.
0: 3 nouvelles années de travaux annoncées pour améliorer le circuit de l'eau.
3: 27 km de cours d'eau restaurés, c'est ce que prévoit le nouvel accord de territoire au Bête-Bourgneuf avec le SMBB, syndicat mixte de Bête-Bourgneuf et Atlantique Eau en coporteur, 3 financeurs, l'agence de l'eau, Loire-Bretagne, la région et le département de la Vendée, 17 mètres d'œuvre, dont aussi en Marais-de-Mont, la Comcom de l'île de Noirmoutier ou encore la chambre d'agriculture des Pays de la Loire. On en reparle à 8h30.
0: Au Sable d'Olonne, 18 mois de travaux pour la petite jetée.
3: Le département responsable des ouvrages portuaires de la Vendée a présenté sa feuille de route. Le président Alain Leboeuf rappelant l'importance de préserver l'ouvrage et de garder son esthétisme à l'entrée du chenal, un lieu de promenade bien connu et de plus en plus dégradé par les marées, les vagues. Il a été construit au XVIIIe siècle, restauré après avoir été détruit partiellement par les Allemands en 1944. Et donc on a plus de 6 650 000 euros consacrés à des travaux annoncés jusqu'en juin 2028.
0: Une nouvelle association artistique à Saint-Urbain.
3: Elle s'appelle Oser Créer, vise à développer des activités créatives et artistiques sous toutes leurs formes et pour tous les âges. Ça démarre dès 3 ans jusqu'aux adultes. Peinture, modelage, collage, sculpture. On va en parler à 8h45 avec l'animatrice Natacha Toto.
0: En attendant, vous revenez à 8h30.
3: À tout à l'heure. À tout à l'heure.
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0: de Stromae, alors on danse, un énorme succès 2010.
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0: Bonjour, bonjour et encore bonjour. Belle journée à vous pour ce mardi 22 septembre. De tradition, c'est normalement l'automne. Eh bien non, cette année, ce n'est pas l'automne, c'est l'été. Alors, par la météo, mais pour de vrai. En France, l'automne, c'est demain au Canada. Depuis cette nuit, a priori, c'est l'automne. Hein, pourquoi ? Une histoire d'équinoxe. On avait 2 heures de retard. Il y avait un truc pas croyable. Voilà. Donc, du coup, on a repoussé l'automne à une journée. À une journée. Vu la météo, quelque part, c'est pas mal, c'est pas mal. Alors, belle journée à vous pour ce 22 septembre. On va faire un point sur la météo et on vous envoie Penny. Vous savez, cette belle reprise utilisée pour un spot pub qui sent bon. Sen et Ed Sojo hein, de Murray Head, bien évidemment. Arrive sur Nov, ma radio.
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0: Alors, la météo, plus simple hein, que Sen et Sojo sur Nov, ma radio, avec notamment 12 à 13 degrés ce matin, 16 degrés sur les îles et sur la côte vendéenne. Ça donne quoi ? Bien, ciel parfaitement dégagé, le soleil brille sans le moindre nuage. Aujourd'hui, on nous annonce du 26-27 degrés sur les îles et la côte, 28 degrés dans les terres, et ce sont des moyennes, puisqu'hier après-midi, on pouvait observer dans les terres 29 degrés à l'aise, hein, sans aucun souci. Une marée basse tout à l'heure à 9h05, petit coefficient seulement 35.
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0: magnifique version de Penny, Saints and Soldiers on Love.
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0: Allez, tout à l'heure, on appelle, on part en direction de Notre-Dame-de-Mont. Vous qui vous êtes inscrit sur novmaradio.fr, eh bien, tentez de gagner ce beau voyage avec le Clair Voyage. On voit ça dans quelques petites minutes maintenant, après le dernier Mylène Farmer d'ailleurs, hein, des LOL et des quoi, c'est pour vous, ça arrive dans quelques instants. 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Et puis, il y a 28 ans, on écoutait cet énorme succès. Et là, vous dites, déjà 28 ans. Oui, 1998, un gros carton de la rentrée. Robbie Williams, Millennium, on l'écoute tout à l'heure également sur Nov, restez avec nous.
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0: Allez, les 120 personnes ont participé au tout premier festival du sel dans les carnets, un succès pour cette première édition. Direction Noirmoutier en Lille, c'était le week-end dernier et s'est déroulée donc la première édition du festival du sel dans des carnets. Un festival hors saison qui s'inscrit tout naturellement dans la continuité de Montmartre à Noirmoutier et qui réunissait des artistes qui devaient réaliser des carnets de voyage avec des techniques différentes. Alors tout au long du week-end, la place de la mairie et le port de Noirmoutier étaient dédiés à la créativité. Sur chaque stand, on pouvait non seulement apprendre mais aussi voyager au travers des carnets de voyage exposés. Voilà, vivement la deuxième édition. Eh bien, on l'espère en tout cas. A priori, ça semble être en route pour une édition 2027. 120 participants.
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0: Bon, on est bien parti pour passer l'automne avec Mylène Farmer. Hein. Le nouveau, des LOL et des quoi.
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0: Allez, c'est reparti pour la deuxième journée de cette semaine. Venez vous ajouter à cette belle sélection de futurs gagnants. Hein. Ouais, ils sont combien? 16, 17, hein, quasiment une vingtaine d'ailleurs. Allez, on y va, c'est reparti ce matin. On vous l'a dit, on part en direction donc de Notre-Dame de Mont pour pouvoir faire plus particulièrement peut-être une heureuse sélectionnée, pas encore gagnante, hein, mais heureuse sélectionnée. On va voir si Frédéric répond évidemment à notre appel ce matin. Ça sonne, on va peut-être même la réveiller. Chouette, chouette, chouette. Hein, et ne pas manquer ce petit gimmick à nous donner, évidemment, aussi. Hein. Alors, Frédéric, Notre-Dame de Mont, on aimerait bien que vous répondiez. Ce serait sympa. Vous avez joué? Ah, mais hier soir, en plus. Elle a joué à 20h32. Ah, ben, c'est quasiment tout. Quasiment tout. C'est bien parti pour le répondeur. Quel dommage. Quel dommage.
2: À la fin de votre message,
0: oui.
2: Si vous souhaitez le modifier,
0: pas de problème.
2: C'est dièse.
0: Non. Merci. Bonjour, Frédéric. Écoutez, c'était Arnaud Nov, ma radio, évidemment, et toute l'équipe, pour que vous puissiez vous sélectionner pour le jeu auquel vous êtes enregistré hier soir. Quel dommage, vous n'avez pas répondu. Bah, ce sera peut-être pour une prochaine fois. On vous embrasse. Belle journée, c'était Nov, ma radio. Voilà, et bien on rejoue tout à l'heure après 9h. C'est la règle du jeu. C'est la règle du jeu. Allez, sur Nov, Robbie Williams, gros carton 1998. Hein, il y a pile poil 28 ans. Millennium.

0: compte. On écoutait tous Millennium et Robbie Williams, une chanson devenue premier numéro 1 d'ailleurs de William au Royaume-Uni. La chanson est également devenue un succès international. Il a réussi à pénétrer dans le top 40 à travers le monde. Donc une chanson planétaire, oui.
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0: Et chouette anniversaire à vous si c'est le cas en ce 22 septembre. La chanteuse Joan Jett, évidemment son seul tube en France, I Love Rock and Roll, 68 ans aujourd'hui. Benoît Poelvoorde également, le comédien, 62 ans. Andrea Bocelli, le chanteur italien, 68 ans. Emmanuel Petit, on est champion, on revient, voyez, en 98, en même temps que Millennium. Pareil, 56 ans pour le footballeur. Cœur de pirate, Béatrice Martin, à 37 ans. J'ai une longue liste. Allez, encore deux ou trois. François-Xavier de Maison, 53 ans. Le DJ Martin Solveig, le demi-siècle, c'est aujourd'hui 50 ans. Et puis enfin, Norbert Tarrère, qu'on voit à la télévision en ce moment, sur M6, à 46 ans aujourd'hui. Shakira, Die Die, arrive dans une minute sur Nov.
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Monde qu'on a perdu. C'est pas grave, c'est pas grave. Il nous reste Shakira. Allez, tirage au sort qui vient d'être effectué pour 50 euros encore avec les pépinières de la Rivière. Hier, c'est Evelyne Gendre qui a gagné. Aujourd'hui, 50 euros pour Élise Chignotti. Je sais pas comment on prononce exactement. Vous avez laissé un petit message qui nous disait bonjour, j'apprécie les agapantes. Voilà, parce qu'on vous demande quelle est la plante, la fleur préférée. Bravo, Élise. Voilà, on appuie sur le bouton et vous allez recevoir une notification Facebook. Félicitations à vous sur Novma Radio en Nord-Ouest. On est notre Facebook. On joue avec les pépinières de la Rivière tout au long de la semaine. Voici une association, les 15 ans de Imagine for Margot, qui lutte contre les cancers pédiatriques. On a tout un collectif, 9 artistes au total. Vita, Claudio Capéo, Tété, Cali, John Maman, Héloïse et d'autres. Viens, on rêve. Nouveauté ce matin sur Nov.

0: Imagine Fromago et viens, on rêve.
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0: On rappelle les 15 ans de l'association donc pour lutter contre les cancers pédiatriques, à savoir Imagine For Margot, et puis ce beau collectif avec.
2: Oui, c'est une belle chanson pour.
0: Tout à fait.
2: Important message.
0: Exactement, avec beaucoup d'artistes qu'on connaît sur Nord et qu'on diffuse régulièrement, que ce soit Claudio Capéo, Vita, Kali, John Maman, Héloïse aussi. Voilà, donc à réécouter sur Nord Radio.
2: On va la rechanter, je pense.
0: On va la rechanter, oui. On aura Fush Atherton dans quelques instants pour ce qu'on devient après les infos. On y va, il est déjà 8h30. Toute l'actualité de ce mardi 22 septembre et votre journal Emmanuel Achard, bonjour.
2: Bonjour Arnaud, bonjour à tous. Dans l'actualité, un trafic de drogue jugé hier en Vendée. Un accord de territoire au Bête-Bourneuf signé pour améliorer la qualité de l'eau dans nos zones humides. Et puis on parle de cette nouvelle association artistique qui est créée cette semaine en Saint-Urbain.
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0: Un trafic de drogue jugé hier en Vendée.
2: Une info de Ouest-France qui évoque le procès de la tête de réseau, du bras droit, la nourrice et la petite main. Tous les échelons de cet important trafic jugé hier au tribunal correctionnel de La Roche-sur-Yon. Un réseau qui a alimenté pendant près de 2 ans Vendée, Charente-Maritime et Deux-Sèvres en cocaïne. L'enquête a démarré après la plainte d'une mère de famille. Son fils violenté sur un parking à coups de chaîne. Un des membres du réseau est venu ensuite à son domicile. J'ai mis un coup de pression, dit-il. La mère raconte comment il a tenté de récupérer la voiture alors qu'elle venait de se garer avec sa fille de 3 ans. Le fils devant 7000 euros à une dette de drogue. Le récit dans Ouest-France, des peines de 2 ans de prison à 5 ans ferme ont été prononcées hier dans la soirée.
0: 12 ans de réclusion pour viol et violence sur sa compagne.
2: La décision a été prise aussi hier après 2 jours de procès à huis clos par la cour criminelle de la Vendée. L'affaire avait été médiatisée. Une femme réfugiée nue chez des voisins une nuit de janvier 2024 pour échapper à son compagnon et une tentative de viol. L'homme est âgé d'une 60aine d'années. Il a été reconnu coupable de plusieurs viols, tentatives de viol et violences habituelles sur sa conjointe. Après son incarcération, le prévenu sera suivi pendant 10 ans par la justice. Interdiction d'entrer en contact avec sa compagne et ses enfants et de paraître dans certains départements.
0: 43 pompiers hier à Comquier.
2: Avec 24 véhicules mobilisés peu après 16h, un bâtiment agricole en feu à leur arrivée sur 1000 mètres carrés, une porcherie, au lieu dit les Galussières et 750 porcelets y ont péri. Le couple d'éleveurs de 26 et 27 ans a été pris en charge et emmené au centre hospitalier de Chalon après avoir inhalé de la fumée.
0: 3 nouvelles années de travaux annoncés pour améliorer le circuit de l'eau.
2: Avec 27 km de cours d'eau restaurés, c'est ce que prévoit le nouvel accord de territoire eau Baie de Bourneuf. Avec le SMBB, le syndicat mixte de la Baie de Bourneuf, mais aussi Atlantique Eau, en coporteur, 3 financeurs, l'agence de l'eau Loire-Bretagne, la région des Pays de la Loire, le département de la Vendée et 17 maîtres d'œuvre, dont Océan Marennemont, la Comcom de l'île de Noirmoutier, la chambre d'agriculture des Pays de la Loire, entre autres. Restaurer les milieux aquatiques est le premier poste du contrat, mais on retrouve aussi la lutte contre les pollutions diffuse, importante, notamment dans la nappe de Machecoul. Claude Caudal préside la commission locale de l'eau du Sage, du Marais Breton et bassin versant de la Bête-Bourneuf. Il est rassurant quand même concernant la qualité de l'eau potable.
3: Alors aujourd'hui, il faut savoir que l'eau du robinet, c'est le produit le plus contrôlé. Et donc aujourd'hui, les producteurs d'eau, que ce soit Vendée Eau pour la Vendée Atlantique ou pour la Loire Atlantique, on a une responsabilité pénale. Donc je peux vous dire que les contrôles de l'eau, ils se font même si, et ça nous arrive, d'arrêter des usines parce qu'on ne sait pas traiter avec les moyens d'aujourd'hui certaines molécules. Ce qui nous est arrivé en Loire-Atlantique, à Missillac. L'eau que l'on boit au robinet, elle est hyper contrôlée. Elle est plus contrôlée que les aliments, que la salade que l'on achète au supermarché. Et les taux de contrôle et les taux de pollution que l'on doit avoir, on respecte les 0,1 microgrammes par litre. Quand je veux dire.
2: Claude Caudal, qui est aussi le maire de Préfaille, interview complète en ligne.
0: Au Sable d'Olonne, 18 mois de travaux pour la petite jetée.
2: Le département responsable des ouvrages portuaires de la Vendée a présenté cette feuille de route. Le président Leboeuf rappelant l'importance de préserver l'ouvrage et de garder son esthétisme à l'entrée du chenal, lieu de promenade bien connu et de plus en plus dégradé par les marais, les vagues construites au XVIIIe siècle. Avant 1780, la petite jetée protège le chenal contre l'ensablement, détruite partiellement par les Allemands en 1944. Elle a connu de nombreuses réparations. Un trou béant a été découvert l'an passé en novembre avec des travaux d'urgence nécessaires. Aujourd'hui, ce sont de gros travaux de restauration prévus, dont la reconstruction des protections au pied d'ouvrage côté chenal et grande plage. On aura aussi la dalle supérieure qui va être reconstruite. Les travaux annoncés jusqu'en juin 2028 pour plus de 6 650 000 euros. 20% financés par l'agglomération sablaise.
0: Une nouvelle association artistique à Saint-Urbain.
2: Elle s'appelle Oser Créer, vise à développer

0: développer des activités créatives et artistiques sous toutes leurs formes et pour tous les âges, des 3 ans jusqu'aux adultes, peinture, modelage, collage, technique mixte, de la sculpture aussi, avec des ateliers par exemple créer, expérimenter, s'émerveiller pour les 3-6 ans, s'initier pour les 7-10 ans, oser pour les adultes. On va en parler à 8h45 avec Natacha Toto.
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2: Un ciel parfaitement dégagé, le soleil brille sans le moindre nuage pour cette journée de mardi, veille de l'automne, puisque ce sera demain cette année, l'automne, mercredi 23 septembre. Ça donne quoi cet après-midi? Du beau temps, des belles températures, hein, 26-27 degrés sur les îles et sur la côte vendéenne, 28 degrés en moyenne dans les terres, hein, on dit bien en moyenne, puisque déjà hier on avait du 29 degrés à
0: oui,
2: Rèze.
0: Ça peut monter
2: ça
0: un peu
2: plus.
0: Ça peut
2: monter encore un peu plus. Mmh. C'est comme ça aujourd'hui, mercredi, jeudi et vendredi. Samedi, a priori, c'est pas mal non plus.
0: Pas mal non plus.
2: Bon, voilà,
0: très
2: donc
0: bien.
2: Affaire à suivre. Tout à l'heure, vous venez donc, oui, du coup, dans 10 minutes.
0: Avec une nouvelle association à Saint-Urbain, c'est lancé, ça s'appelle Oser Créer.
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0: dernier feu Chatterton, ce qu'on devient.
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0: Allez, on a une belle après-midi qui s'annonce pour demain, déjà par la météo, on le sait, mais on va tous en forêt. Oui, on en a parlé déjà tout à l'heure dans le bloc 9 avec Emmanuel, mais c'est vrai que demain, l'Office National des Forêts, l'ONF, propose Tous en Forêt. C'est un temps de rencontre entre les usagers et les forestiers de l'ONF. Quelles sont les conséquences du réchauffement climatique sur la forêt? Comment protège-t-on la biodiversité? Comment lutter contre les incendies? Pourquoi et comment coupe-t-on des arbres? Enfin bref, plein de questions auxquelles répondent différents agents, évidemment, forestiers qui seront présents, ainsi qu'à toutes celles posées par les participants à cette balade commentée. Donc demain à 14h devant Biotopia, c'est le point de ralliement, c'est 50 avenue AB Thibault à Notre-Dame-de-Mont, c'est gratuit, inscription sur www.biotopia.fr, biotopia.fr. Ah, Quincy Jones, I Know Corrida, juste après votre horoscope.
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0: On mesure pour Michael Jackson à une certaine époque, hein, plusieurs albums quand même. Hein. Monsieur Quincy Jones en solo, I Know Corrida sur Nozma Radio. 8h45 minutes, retour sur vos infos. Une poignée de main hier soir entre Emmanuel Macron et Donald Trump à New York. Leurs échanges sur le Moyen-Orient et l'Ukraine ont été très constructifs selon le président français. Il précise avoir discuté sur la manière de mieux sécuriser les sites pétroliers en mer Rouge et la nécessité d'aider encore plus vite et plus fort nos amis ukrainiens en termes de missiles intercepteurs. Basket, Nicolas Batum annonce prendre sa retraite sportive à 37 ans dans une vidéo enregistrée à Pont-l'Évêque où il a démarré enfant. Il se filme avec un de ses fils, explique vouloir passer du temps avec sa famille. L'ancien capitaine des Bleus en NBA depuis 2008 et libre de tout contrat, veut rentrer à la maison. Envolée France-Roumanie en quart de finale de l'Euro, c'est aujourd'hui à 15h à Sofia. Les deux équipes se sont affrontées en phase de poule. La Roumanie a alors gagné. Allez, en direct, une nouvelle association, on en a parlé depuis ce matin, Saint-Urbain, Emmanuel.
1: Exactement, elle est lancée avec des activités de créativité artistique, elle s'appelle Oser et Créer, et on va créer sous toutes les formes possibles et pour tous les âges. Bonjour Natacha Ateto.
2: Bonjour Emmanuel.
1: Alors si j'ai bien compris, vous êtes l'animatrice de l'association qui donne rendez-vous donc aux enfants, aux ados, aux adultes, le mardi et le mercredi pour des ateliers où on va expérimenter plein de techniques. C'est vraiment l'originalité hein, de votre association.
2: Oui, voilà, tout à fait. Nous, on est une association qui voulait développer activités artistiques sous toutes leurs formes, et ce, dès le plus jeune âge. Donc, ça nous tenait aussi à cœur de proposer des ateliers aux tout-petits, dès 3 ans, parce qu'il y a peu d'activités pour eux. Et puis surtout, de découvrir tout au long de l'année différentes disciplines des arts plastiques, donc la peinture, le modelage, le collage, la sculpture, le volume, et puis tout plein de techniques, voilà.
1: Des 3 ans, plein de surprises, des 3 ans pour tous les âges, avec oui. Dans son nom cette proposition Oser. Alors ce n'est pas par hasard Oser.
2: Tout à fait. Oser et créer, c'était aussi pour s'adresser à toutes les personnes qui n'osent pas, qui ont envie, mais qui se disent que je sais pas dessiner, je sais pas peindre, et pourtant qui ont envie d'essayer. Et voilà, c'était aussi notre but de toucher ces personnes-là pour qu'elles osent et qu'elles viennent s'exprimer, créer, et puis voir que finalement elles sont pleines de possibilités et qu'on a une imagination débordante et que voilà, tout est possible.
1: Et que ça fait du bien, ça donne de la joie. Vous êtes interviewée dans Ouest France aujourd'hui, vous le dites, hein, pourquoi s'en priver, hein. On se fait du bien en venant vers vous, un cours d'essai est possible, ça a démarré déjà?
2: Ça a démarré déjà, mais c'est encore possible de venir essayer et de s'inscrire, il n'y a pas de souci.
1: Et ça se passe où à Saint-Urbain?
2: Alors ça se passe à la salle de la Vossette, à côté de la mairie. Voilà, la mairie nous met une salle à disposition et voilà.
1: Et vous avez un cours aujourd'hui.
2: On accueille tout le monde.
1: Un cours aujourd'hui, voilà, dans l'après-midi et demain, évidemment. Pour plus d'infos, il y a une page Facebook, Oser et Créer. On peut donner un numéro de téléphone aussi, peut-être?
2: Oui, le 07 77 04 64 84.
1: Merci beaucoup, Natacha. Et donc, on ose et on crée à Saint-Urbain désormais. Merci à vous.
2: Merci.
0: Merci Emmanuel également, bonne journée. On vous retrouve à 9h30 pour le bloc Nov, mais aussi dans les rendez-vous de midi, on parle de handball.
1: Exactement, sport aujourd'hui avec le Nov Handball précisément.
0: Ah, c'est marrant ce nom, ça me dit quelque chose.
1: Ça dit quelque chose.
0: Ça me dit quelque chose. Nov, ma radio. Voici Adèle Castillon, belle journée à vous, été avec toi. C'est un petit peu ça quand même aujourd'hui. Hein. Dernière journée de l'été, on vous le rappelle, demain c'est l'automne. Allez, bon courage et bonne matinée sur Nov, ma radio.

0: été avec toi, c'était Adèle Castillon sur Nov.
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0: Allez, pas un nuage annoncé pour cette journée, un ciel parfaitement dégagé, nous dit Météo France. Nous aurons en effet aujourd'hui 28 degrés dans les terres, ce sont des moyennes, ça peut être un petit peu au-dessus. 26-27 degrés sur les îles et sur la côte vendéenne, une journée estivale. On sait encore, l'été encore jusqu'à ce soir. 9h05 pour la marée basse, attention, petit coefficient, seulement 35. Bientôt 9h, vos infos, Cat's Eye avec Animal ou encore Rizza, et boosté dans une minute.
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0: rester. Ritza sur Nov. Allez, vos infos avec Nicolas tout de suite. On aura Sia, Unstoppable, encore Teddy Swims. Nov Ma Radio, 9h.
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2: Bonjour à tous, de nouvelles aides pour les conducteurs. Le gouvernement doit dévoiler à 17h ses nouveaux dispositifs pour faire face à la hausse des prix des carburants. Parmi les pistes envisagées, l'évolution de l'aide grand rouleur. Une nouvelle règle pourrait aussi faire son entrée dans le budget 2027 pour redistribuer le surplus de TVA généré par la hausse des prix des carburants, selon BFM TV. Dans le même temps, l'État qui autorise aussi à titre exceptionnel de vendre du gazole de qualité été jusqu'au 15 novembre pour faire face à des difficultés exceptionnelles d'approvisionnement. En temps normal, l'autorisation s'arrête le 1er novembre pour anticiper des gels précoces. Une très bonne discussion, très constructive, déclaration d'Emmanuel Macron après son entrevue avec Donald Trump hier à New York. 45 minutes de face à face en marge de l'Assemblée Générale de l'ONU. Les deux présidents ont évoqué la guerre au Moyen-Orient et en Ukraine. Le chef de l'État français qui doit s'exprimer une dernière fois devant cette instance internationale. Dans le même temps, la France annonce être prête à œuvrer à la sécurisation d'infrastructures énergétiques de l'Arabie Saoudite. Ces sites sont visés par les Houthis. Le G7 exhorte d'ailleurs de cesser immédiatement les menaces et les attaques. Sébastien Lecornu reçoit la coordination rurale. Le Premier ministre poursuit ses consultations en vue du plan de relance agricole. Il doit aussi s'entretenir avec des représentants de la Confédération paysanne plus tard. Journée de grève pour les agents des Crous, la CFDT appelle à une journée de mobilisation aujourd'hui pour réclamer plus de moyens et de meilleurs salaires. La rentrée universitaire est très difficile, voire intenable sur le syndicat, avec un financement très insuffisant du dispositif repas à 1 euro. Dans un communiqué, la CFDT déplore une intensification du travail, une surcharge des équipes et une dégradation des conditions de travail. Et puis, 285 objets, 3000 enchérisseurs et près d'un million d'euros récoltés. La vente aux enchères des objets appartenant à Brigitte Bardot a été un vrai succès. Des vêtements ou encore de la vaisselle étaient mis à la vente à Paris. L'argent récolté sera reversé à la fondation Brigitte Bardot pour la protection animale. Voilà pour l'actu. Très bonne matinée à tous.
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0: Swims, Mr. Know It All sur Nov Ma Radio 9h09.
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0: 1985, le premier grand succès de Marc Lavoine. Une Begin avec toi tout d'abord, puis celui-ci qui arrive quatrième au top 50, hein, une chanson écrite par son fidèle complice Fabrice Aboulker. Le top tube ce matin, Marc Lavoine sur Nov.

0: Tout le monde s'en souvient, 1985, Marc Lavoine.
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0: Avec évidemment, là, les yeux revolver. Et d'ailleurs, au Zénith, en 85, Catherine Ringer, oui, qu'on a perdu il n'y a pas longtemps, était montée sur scène hein, pour danser de manière très provocante pendant que Marc Lavoine chantait évidemment ce gros tube, elle a les yeux revolver. Ce sera le début d'une très longue amitié pour tous les deux. Sébastien Tellier arrive et Slater. On part en direction de Saint-Jean-de-Mont pour notre prochain appel et tenter de vous sélectionner pour l'un des quatre voyages avec Leclerc Voyage. Ça arrive juste après Miles Smith et Sébastien Tellier sur Nov Ma Radio.

0: Love Mario, bon soleil avec Sébastien Tellier, Slater et Juliette Armanet. Bon voyage aussi, hein.
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0: Allez, c'est reparti évidemment. On part en direction de Saint-Jean-de-Mont. On va tenter d'appeler Nathalie. Voilà, vous appelez Nathalie, vous habitez à Saint-Jean-de-Mont. Voilà, ça devait arriver. Ça, c'était pas encore arrivé ce matin. On va recommencer, vous inquiétez pas. Oh là là là, la technique et nous des fois, hein. Ça marche pas à tous les coups, ça. Allez hop là, on recommence. Je disais donc, on va appeler Nathalie. Si vous appelez Nathalie, vous habitez Saint-Jean-de-Mont, vous êtes inscrite bien évidemment sur novmaradio.fr, tout peut arriver, même de sonner, sans tomber sur le répondeur. Et nous donner évidemment cette petite phrase joyeuse.
2: Hello, bonjour.
0: Oui, bonjour Nathalie.
2: Bonjour.
0: Qui est à l'appareil ?
2: C'est Arnaud,
0: Nov FM. Oh, bravo, oui, Nov Maradio.
2: Nathalie. Nov Maradio, oui, pardon.
0: Ah, ça commence mal, là, Nathalie. Mais non, Nathalie, qu'est-ce que c'est que ça de bon matin ? Bon, on veut la petite phrase qui va bien, quand même.
2: Ouais, vive les vacances avec Nov, Leclerc Voyage.
0: Bravo, Nathalie, vous voilà sélectionnée pour le voyage. Alors, quatre destinations de rêve, qu'est-ce que vous aimeriez entre la Tunisie, la...
2: Moi, je rêve d'aller en Grèce.
0: En Grèce, voilà. Allez,
2: et l'année dernière, je vous avais pas eu, j'avais loupé l'appel.
0: Ah, bah, voyez, on fait mieux cette année, du coup. Hein, on fait mieux cette année, c'est fabuleux, Nathalie. Bon, en plus, bon. On est encore en été aujourd'hui, hein, donc une journée merveilleuse, vous voyez, qui commence pour vous.
2: Ouais.
0: Ça, c'est top. Fait. Vous êtes au boulot, pas au travail, Nathalie?
2: Au travail, oui. J'étais en ligne, mais j'ai raccroché vite quand j'ai vu que vous appeliez.
0: C'est extraordinaire. Qu'est-ce qu'on ne fait pas faire quand même, hein ? C'est fou ça, hein, Nathalie.
2: Ouais.
0: Vous travaillez dans quel domaine ?
2: Alors, dans l'immobilier professionnel.
0: Très bien. Bon, ben, bonne journée. Hein. On vous souhaite des contrats fructueux. Et puis peut-être à vendredi, parce que ça va être vite venu maintenant. Hein, midi 20, on appelle la gagnante ou le gagnant. Hein.
2: Ben, j'espère. Écoutez, je serai en ligne et la radio qui fonctionne pendant mon travail. Merci.
0: Super,
2: en tout cas, merci beaucoup.
0: Mais de rien, Nathalie. De même, bonne journée à vous.
2: Merci.
0: Et vous êtes sélectionnée, évidemment, pour notre grand jeu avec Leclerc Voyage et Nov Ma Radio. On rejoue désormais après 10h avec Thierry. Allez, Sister Sledge, j'arrive Dua Lipa et Jérémy Frérot.
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0: Allez frérot, c'était Jérémy sur Nov.
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0: Et c'est vrai, bien la continuer surtout hein, avec un beau soleil, ambiance estivale encore pour aujourd'hui, toute la semaine. C'est top, bravo. Donc encore, on rappelle à Nathalie qui s'est sélectionnée de Saint-Jean, de Mont, hein, une belle liste que nous avons pour cette deuxième semaine. Ça continue tout à l'heure, ça continue encore jusqu'à vendredi. Et vendredi midi, hein, 12h20, tirage au sort en direct sur Nov, ma radio, pour bien parmi ces sélectionnés, repartir avec le voyage, le voyage, le voyage. La Tunisie, les Baléares, l'Andalousie ou la Grèce. 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Allez, 9h31, voici le bloc Nov, on aura les scripts, on aura Jesse J et Céline Dion.
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2: La fête de la marche 2026, encore quelques jours jusqu'à dimanche sur le pays de Saint-Jean-de-Mont, troisième fête de la marche en poursuite de saison. On va retrouver par exemple demain de la marche aquatique à 11h à Saint-Jean, marche oxygénante dans l'après-midi avec Valdis. Tout est en ligne à réserver sur le site du pays de Saint-Jean-de-Mont.

Amir sur Nov Radio, c'est un instant. J'ai cherché ça. Bon, ça va bien ce mardi après-midi, j'allais dire peut-être pas. Non, on est un petit peu en avance. Mardi matin, 22 septembre. Ah bah oui, il est que 10h37. Bon, on est de retour. On a eu quelques petits soucis techniques ce matin. Désolé, voilà. Sabotage. Mais ça va mieux. On est là ensemble. Vous êtes de retour. Parfait. Mais nous aussi, ça tombe bien.

le soleil, la musique, les infos dans le Nord-Ouest Vendée et les jeux, évidemment. Sur Nova Radio, on en reparle bien sûr dans quelques petites minutes. Et oui, toujours en jeu ce super voyage à gagner avec le Clair Voyage. On fait le point dans quelques minutes. D'ici là, Elias Your avec les années 80, c'est Oh l'amour. C'est parfait, ça arrive juste après Grand Corps Malade, Stilto, le prochain rêve. Le nouvel album de Grand Corps Malade est disponible depuis vendredi dernier. Et là, tout de suite, le retour également de James Blunt. Ah, on est content de le retrouver. Voici son tout nouveau titre.

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0: Et on s'en souvient, évidemment, on est là pour ça. Erasure en 86 sur 9, c'était Oh l'amour. Oh les cadeaux. On remet ça tout à l'heure, hein. Ce sera juste après 11h, vous le savez, cette semaine encore. Et quel bonheur, on vous appelle. Oui, alors pour être appelé, il faut s'inscrire, car on vous offre la possibilité de participer ce vendredi qui arrive. Ce sera juste après-midi et en direct, ce sera filmé, hein. Voilà, vous pourrez voir tout ça sur les réseaux sociaux, nos réseaux sociaux bien sûr. 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Et on vous appelle tout à l'heure. C'est juste après 11h. D'ici là, Robin Schulz, on a Dizzy's, le nouveau Maniac, et Pierre Demar, dont le deuxième album sort ce vendredi. Le premier extrait, on connaît par cœur. Je pense à vous dans une minute sur Neuf.
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0: Aziz et Maniac sur Neuve. Allez, bientôt on joue, bientôt le top tube, on a Temper City et Avicii, c'est dans 2 minutes après l'actu sur Neuve, il est 11h.
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2: Bonjour à tous, une règle d'or pour le prochain budget. Sébastien Lecornu souhaite redistribuer les surplus de TVA aux Français en cas de nouvelle hausse des prix des carburants. Le but, qu'il n'y ait pas de gains pour les comptes publics, selon Matignon au journal Le Parisien. Le gouvernement doit dévoiler à 17h de nouvelles aides pour faire face à cette hausse importante des prix à la pompe. Et pour faire face à cette flambée des prix, Emmanuel Macron a demandé à Bruxelles d'assouplir les règles. Une lettre a été envoyée à la présidente de la Commission européenne, Ursula von der Leyen, vendredi. Le chef de l'État propose 5 mesures, dont l'augmentation de la part de biocarburants, notamment dans le diesel, le faisant passer de B7 à B10, une mesure qui ferait économiser 3% de consommation. A noter le dernier discours d'Emmanuel Macron devant l'Assemblée Générale des Nations Unies. Il aura lieu à New York, 19h30, heure de Paris. Un référé examiné ce matin par la justice, il doit déterminer si le député Philippe Brun doit être réintégré au sein du PS. Exclu mercredi de la primaire de la gauche, le député est soupçonné de harcèlement, notamment envers une militante. Les 5 candidats de la primaire de la gauche seront réunis demain lors d'un premier débat. Un nouveau scandale dans le périscolaire à Paris. Un enseignant intervenant dans une école maternelle dans le 10e arrondissement a été placé en garde à vue. Il est soupçonné d'agression sexuelle et de violence sur des jeunes enfants. Les familles mettent en cause la responsabilité de la direction et évoquent une réaction tardive et insuffisante après une première alerte. 4 morts, 6 disparus. Au Japon, le typhon Dujuan a provoqué d'importantes précipitations et prive près de 45 000 foyers d'électricité. Près d'1 600 000 habitants de la région de Tokyo ont été invités à évacuer. Et puis, on termine avec un mot de sport et de tennis. Arthur Fils est certain d'intégrer le top 10 mondial à la prochaine publication du classement ATP pour la première fois de sa carrière. Le numéro 1 français doit reprendre la compétition à Tokyo la semaine prochaine. Il atteindra la 9e place mondiale grâce au retrait de Novak Djokovic et d'Alex de Minaur de leur prochain tournoi. Voilà pour l'actualité. Très bonne journée à tous.
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0: Temper City sur Nova Radio, c'était Self Aware. Bientôt on joue, bientôt Vanessa Paradis. Somber est là tout de suite. Souvenir, Alain Chamfort dans le Top Tube.
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0: On remonte le temps, nous voici en 1979. Je pense que c'est son plus grand succès. Il a eu pas mal quand même. Belle carrière pour ce chanteur-compositeur français. Alain Chamfort qui va voir Serge Gainsbourg en 79 pour lui présenter ce titre, Manu Reva. Il n'y avait pas de musique, voilà, il n'arrivait pas à composer. Donc il est allé voir Serge Gainsbourg qui tout de suite lui a composé en une nuit la musique qui accompagne les paroles de ce titre qui s'est classé numéro 1. Le titre a été enregistré à Los Angeles en 79. Manu Reva, il rend hommage, le titre en question, donc au navigateur français Alain Colas, disparu en mer le 16 novembre 78 à bord de son trimaran Manu Reva. D'où l'idée évidemment de la chanson qui n'est pas passée inaperçue. Alain Chamfort, 79, l'année de sortie de ce titre. Troisième album pour Alain Chamfort. Voici Manu Reva, Top Tube, maintenant sur Nova Radio.

Alain Chamfort, Manu Reva, le top tube, c'était en 79 sur 9. Vanessa Paradis pour la suite et son beurre. Et attention, bientôt on joue le voyage en jeu. On va vous appeler dans quelques petites minutes. Il faut décrocher, il faut répondre pour peut-être gagner ce beau voyage avec Nov, ma radio et le clair voyage. A tout de suite.

0: Vanessa Paradis. Et tout l'album est excellent. Bon, en même temps, il y a la référence, la patte musicale d'Étienne Daho, hein. C'est lui qui a tout produit, c'est vraiment réussi. C'était Rendez-vous, le nouvel extrait donc de cet album de Vanessa Paradis sur Neuf. Aujourd'hui, c'est mardi, nous sommes le 22 septembre. Nous fêtons qui ? Maurice, bonne fête à vous. L'anniversaire côté politique de Ségolène Royal, 73 ans, le chanteur italien, le ténor. Andrea Bocelli, à 68 ans, l'acteur Benoît Poulvorde, 62 ans. L'acteur, l'humoriste François-Xavier de Maison, 53 ans. Le DJ Martin Solveig, 50 ans, essayez tout. Ah non, il y a Cœur de Pirate aussi, que l'on adore, de son vrai nom, la chanteuse Béatrice Martin, 37 ans. Voilà, il y a du monde, à côté personnalité aujourd'hui. Bientôt le bloc 9, tout à l'heure vous écouterez Vianney, bientôt on joue, c'est promis, ça arrive hein, dans le prochain quart d'heure, on va vous appeler. Et pour la musique, il y a donc Vianney, le dernier Angèle et le souvenir des années vinyles. Chaka Khan, c'est la version originale de ce titre qui un peu plus tard a été repris par Whitney Houston. Dans une minute, Chaka Khan sur Neuf, les années vinyles. I'm Every Woman.
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0: Une seule vie, le retour d'Angèle avec ce titre extrait de l'album qui sort bientôt le 16 octobre prochain.
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0: Tout à l'heure, les rendez-vous de midi, on va parler sport. Ce sera en direct évidemment sur Nove à 12h35 et nous allons parler de la nouvelle saison pour le Nove Handball. Tout à l'heure sur Nove. 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Demain, il y aura un nouveau tirage au sort et puis dans quelques minutes, c'est promis, ça arrive dans moins de 10 minutes. On va peut-être vous appeler. 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Ouais, ok, bah, on va peut-être vous appeler. 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On joue ensemble après Michael Jackson et puis le tout dernier Vianney à suivre après le bloc Nove, c'est d'or et d'étain sur Nove.
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0: Depuis vendredi, direction le théâtre Le Marais à Chaland pour découvrir la nouvelle saison culturelle de la ville. Avec un duo décapant, Daniel et Mélanie. Un petit peu flou, non conventionné. En vrai, c'est Stéphane Chivot et Cécile Le Gouverne. On a eu à l'antenne Cécile cet été pour le spectacle Queen Man, réservé pour ce rendez-vous de rentrée. Et puis samedi, belle ambiance à la médiathèque d'Hydro qui accueille un concert découverte à 18h, Soul Power, avec Thomas Doucet et The J-Lights. Ils font revivre l'histoire de la soul music en live, avec aussi images et vidéos, énergie pure. C'est gratuit, mais réservez votre place pour ce rendez-vous de rentrée.
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0: Michael Jackson sur Nov.
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0: Bah voilà, on y retourne. Allez, nouveau rendez-vous, on vous appelle car vous vous êtes inscrit évidemment sur notre site et ça continue jusqu'à vendredi midi, vendredi juste après-midi. Donc, tirage au sort parmi celles et ceux qui sont appelés évidemment. Il faut décrocher, ça arrive dans quelques secondes et il faut dire cette phrase magique. 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Et ainsi, vous serez donc parmi eh bien, celles et ceux qui feront partie du tirage au sort qui arrive, donc je vous le rappelle, ce vendredi. À la clé, un voyage pour deux. Quatre destinations au choix. La Tunisie, la Grèce, les Baléares ou l'Andalousie. Alors, on appelle chez vous. Ça sonne, faut décrocher. Ah, on va à la Chapelle Hermier. Le tirage au sort a été effectué il y a quelques petites secondes. Ce matin, il y a eu Nathalie hein, de Saint-Jean-de-Mont qui a été sélectionnée, qui a répondu. Et là, on appelle Françoise. Françoise, il faut répondre. Françoise Godard, exactement. Ah là là. Répondeur.
2: 0, 7, 82.
0: Non, on laisse pas le numéro, évidemment. Bon, bah, désolé, Françoise Godard de la Chapelle Hermier. Il faut recommencer, il faut se réinscrire. On remet ça tout à l'heure. On terminera en beauté hein, ce rendez-vous pour les coups de fil de ce matin. Ce sera juste après-midi. Ouais, bah, je sens que tout à l'heure, c'est nous qui allons vous appeler, évidemment. Et vous, de votre côté, eh bien, vous répondrez. Toujours et encore les inscriptions pour gagner ce voyage. novmaradio.fr. À tout à l'heure, un nouveau coup de fil, un nouveau tirage au sort. On prépare tout ça. Ce sera juste après-midi. Bientôt, il va en nouveauté. Voici Tove, Louis Stromae.

0: Et c'est son anniversaire aujourd'hui, le DJ producteur Martin Solveig. Souvenir, c'était Hello sur Novum Radio. N'oubliez pas ce rendez-vous. Rendez-vous ciné, ça vous dit de rencontrer Kev Adams. Et c'est possible ce samedi qui arrive, 26 septembre, à Chalon, au ciné Triskel. Samedi dans l'après-midi à 14h15, à l'occasion de la projection du film L'avant-première, la comédie La Maison de nos rêves. C'est ce samedi donc. Vous pourrez voir ce film et puis échanger avec Kev Adams qui sera donc présent, tout comme Raphaël Carlier, connu sous le nom de Carlito, très connu même d'ailleurs sous le nom de Carlito. Là, c'est une comédie pour ce rendez-vous ce samedi. N'hésitez pas donc si ça vous dit pour voir ce film et rencontrer Kev Adams et Carlito, les acteurs principaux donc de ce film ce samedi au Ciné Triskel à Chalon. Bientôt midi, les infos. Juste avant, c'est Superbus, Butterfly, on a Zazie, peu importe. Et Bruno Mars à écouter évidemment sur Neuf dans une minute.
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0: importe, les Asies sur Neuve. Allez, bientôt on joue pour un voyage en jeu. Vous le savez, on a Kim Carnes, Souvenir dans 2 minutes, et DJ Gouja.
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2: Bonjour à tous. Des mesures ciblées face à la hausse des prix des carburants. L'envolée a repris ces dernières semaines, conséquence du conflit au Moyen-Orient. Et le gouvernement va dévoiler en fin d'après-midi de nouveaux dispositifs d'aide et de soutien. Il indique aussi qu'il va proposer une règle d'or dans le prochain budget. L'augmentation des prix des carburants lui permet en effet d'engranger plus de TVA, un surplus qui sera redistribué, assure le gouvernement. Et le projet de loi sur les finances publiques sera examiné à l'Assemblée au mois d'octobre. Aujourd'hui, Oxfam propose de taxer les super héritages. Dans un rapport, l'ONG veut une réforme du pacte Dutreil qui permet de défiscaliser 75% des montants des droits de succession dans le cadre d'une transmission d'entreprise familiale. La mesure permettrait de récupérer, selon Oxfam, près de 4 milliards d'euros pour le budget 2027. Alors que le ministère du Travail présente aujourd'hui un plan sur l'IA dans le monde professionnel, au niveau international, un appel est lancé par une vingtaine de pays pour mieux superviser et contrôler l'intelligence artificielle. Ces chefs d'État ont adopté des mesures contraignantes et proposent de créer une institution internationale pour réguler le secteur. Déclaration avant le début de l'Assemblée générale des Nations Unies. Emmanuel Macron, lui, doit prendre la parole en début de soirée à la tribune à l'ONU. Ce sera son dernier discours en tant que président de la République. Hier à New York, il a échangé avec le président américain Donald Trump, mais aussi avec le président ukrainien Volodymyr Zelensky. À l'Euro de volley, objectif demi-finale pour l'équipe de France. Elle affronte la Roumanie en quart cet après-midi. La seule équipe qui les a battus en phase de poule, mais les Bleus étaient déjà qualifiés. Le match se joue à Sofia en Bulgarie et débute à 15h. Enfin, les objets de Brigitte Bardot ont rapporté près d'1 million d'euros. La vente aux enchères de près de 300 lots d'objets personnels de l'actrice décédée l'an dernier a eu lieu hier. Et les bénéfices, 20 fois supérieurs aux estimations, seront reversés à la Fondation Bardot qui vient en aide aux animaux. C'est la fin de cette édition. Bonne journée à tous.
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0: Michiko, DJ Goja avec Jason Derulo sur Nove. À venir tout à l'heure, les infos évidemment, juste après 12h35. Et comme tous les jours, les rendez-vous de midi aujourd'hui. Le sport avec la nouvelle saison pour le Chaland Nove Handball. À tout à l'heure donc sur Nove en direct avec Emmanuel. 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Bonne chance, on va peut-être vous appeler dans quelques minutes, hein, le tirage au sort va se faire. Donc surtout, restez avec nous, décrochez et bonne chance pour gagner ce voyage. Tout ça juste après The Bossa, Magnétique et Julien Lib. Après la météo, c'est 10 mois où sur Nove.
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0: Comme hier, plein soleil aujourd'hui, quelques nuages élevés, rien de méchant, un soleil bien présent, même tendance pour demain, mercredi, c'est l'été indien, demain c'est l'automne, hein. L'automne débutera avec le soleil. Soleil aujourd'hui, des températures aux alentours des 26 à 27 degrés, c'est parfait. Côté coefficient pour les horaires des marées, 35 hein, le coefficient, la haute mer dans l'après-midi à 15h03, la basse mer en soirée à 21h10.
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0: Magnétique et Zobossa sur Nov.
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0: Allez, c'est le tout dernier rendez-vous pour ce mardi matin, évidemment, hein, ce mardi midi. Car le jeu continue jusqu'à vendredi. Vous le savez, toujours et encore, donc la possibilité de gagner. 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Vous remplissez le petit formulaire novmaradio.fr avec vos coordonnées. Donc, tous les matins, on vous passe un petit coup de fil. Si c'est le cas, si vous décrochez, très important quand même, hein, il faut décrocher. Ça sera nous, Nov. Vous donnez cette phrase magique. 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Et ainsi, donc, vous serez parmi les sélectionnés pour le grand tirage au sort vendredi pour gagner ce voyage valable pour deux personnes. Nouveau tirage au sort qui a été effectué il y a quelques petites secondes. On appelle le chez vous. Bon, tout à l'heure, on est tombé sur la messagerie de Françoise. Là, j'espère que ça va marcher. Vous décrochez, c'est Nov. C'est pour vous offrir un voyage pour deux personnes. Et là, on appelle Mickaël qui s'est inscrit donc via notre site, évidemment. Mickaël Grenier de Comquier. Mickaël, il faut décrocher pour gagner ce voyage. Sinon, ça va être compliqué. Aïe, aïe, aïe.
2: Zéro. Ah là.
0: Bon, ce matin, pas de bol. Hein. Bon, bah, écoutez, tant pis. Hein. Tant pis, tant pis, tant pis. Désolé, Mickaël Grenier donc de Comquier, Chaki n'a pas répondu. S'il appelle dans les secondes qui arrivent là, allez, on prend l'appel. Parce que des fois, ça arrive.

Demain, il y aura 5 nouveaux tirages au sort, 5 possibilités de faire partie donc des sélectionnés pour ce grand jeu concours. Et pour gagner ce voyage valable pour 2 personnes. À demain pour jouer et gagner. Voici Étienne Dao, souvenir avec Dany, c'est comme un boomerang.

0: Dao, Étienne et Dany, c'était comme un boomerang. Lit, le retour avant l'info, c'est Christophe, Willem, écoutez Skip the Use et le duo Big Flo et Oli dans 2 minutes sur Nov avec Picasso.
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0: C'était Système et Christophe et Willem sur Neuve. La musique, le retour après l'actu, c'est en nouveauté studio, c'est Gaëtan Roussel avec Amel Bent et ça s'appelle comme ça. Mais tout d'abord les infos, bon appétit, 12h30, l'info avec Emmanuel Achard, bonjour.
1: Bonjour Thierry, bonjour à toutes et à tous. Dans l'actu, une info de 20 minutes Nantes. Aujourd'hui, des dentistes du cabinet mutualiste Vive Dentaire de Nantes, convoqués vendredi dernier par l'employeur, ont été licenciés hier après avoir refusé pendant des mois d'imposer des prothèses chinoises à leurs patients. Ils sont licenciés pour faute grave. 20 minutes rappelle qu'en mai, 5 d'entre eux avaient été mis à pied pour avoir refusé ces prothèses made in China, proposées dans un objectif de rentabilité. Depuis, la situation s'est dégradée dans le cabinet. 2 dentistes sont partis, d'autres en arrêt maladie pour dénoncer une maltraitance, je cite, inouïe sur leur lieu de travail.
0: Un incendie hier à Comtier.
1: Un bâtiment agricole entièrement embrasé à l'arrivée des secours. Une quarantaine de pompiers vers 16h sur 1000 mètres carrés. Une porcherie au lieu dit les Galussières. Il ne reste rien. 750 porcelets y ont péri. Un couple d'éleveurs de 26 et 27 ans pris en charge ont été emmenés au centre hospitalier de Châlons après avoir inhalé de la fumée. La ville de Noirmoutier annonce ce matin un don voté en conseil municipal à l'unanimité, 5000 euros en solidarité avec les territoires sinistrés par les incendies cet été. Profondément touchée, dit-elle, par cette catastrophe humaine, sociale, environnementale, économique, elle répond à l'appel de l'AMF, l'Association des maires de France, et des présidents d'intercommunalités qui va se charger d'ailleurs, l'AMF, de redistribuer l'intégralité des fonds

0: d'eau vont être restaurés. On en parle dans une interview à retrouver en ligne sur le site et l'appli de Neuf. Vous avez aussi l'interview de Natacha Tréteau qui anime des ateliers artistiques à Saint-Urbain avec la nouvelle association Osez et Créer.
1: L'élite française du judo en Vendée.
0: Et la billetterie est ouverte pour les championnats de France individuels de judo qui auront lieu les 28 et 29 novembre. C'est une première en Vendée, compétition senior première division. L'élite effectivement attendue au Vent d'Espace, plus de 3000 spectateurs aussi. On a de la billetterie sur www.vendespace.vendée.fr.
1: Et dans le reste de l'actualité, Emmanuel.
0: De nouvelles mesures doivent être annoncées par le gouvernement dans l'après-midi pour faire face à la hausse des prix des carburants. Parmi ces mesures, Sébastien Lecornu évoque une règle d'or dans le budget, à savoir la garantie qu'il n'y aura pas de gains pour les comptes publics. Un surplus de TVA serait neutralisé pour être restitué aux Français à la pompe. Une alerte de l'association Foodwatch sur des aliments riches en protéines qui peuvent être considérés comme sains mais sont ultra transformés. L'asso parle même de malbouffe. Elle publie une liste de 10 produits, alors parmi lesquels les barres énergétiques Nature Valais, des biscottes Vaza, des céréales Lyon, des boissons lactées de chez Starbucks, Alpro Lactel ou des salades même au poulet de chez Carrefour. Enfin, du sport, du volley, France-Roumanie, c'est à 15h aujourd'hui, en quart de finale de l'Euro. Les deux équipes se sont déjà affrontées en phase de poule du championnat et la Roumanie avait alors gagné.
1: Merci, tout de suite le rappel de la météo sur Neuf.
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1: Allez, on prend les mêmes et on recommence. Oui, comme hier, donc un ciel totalement dégagé, quelques nuages, mais vraiment histoire de dire qu'il y a d'autres petits nuages, un soleil bien présent, ce sera la même tendance qui va continuer en partie, une grande partie donc de la semaine. Les températures aujourd'hui avec le soleil, tout va bien. 26 à 27 degrés. Dans 3 minutes, les rendez-vous de midi avec vos invités déjà installés. On va parler de sport et de la nouvelle saison du Chaland Neuf Handball.
0: Effectivement, avec quelques équipes qui ont monté après avoir gagné des titres en Vendée, mais en fin de saison dernière. Et puis voilà, ça a démarré, ça reprend. On peut encore s'inscrire pour pourquoi pas faire du hand cette année. On en parle avec la présidente Kathleen Forêt et le responsable des partenaires, Alexandre Motion.
1: Dans 3 minutes sur Neuf, juste après Gaëtan Roussel en duo avec Amélie Bent.

0: Donc avec la nouvelle saison pour le Chalon-Neuve Handball.
1: Et oui, qui a fêté l'an passé 60 ans d'existence. Il y a un peu plus de 60 ans maintenant a été créé ce club à Chalon. Il existe toujours. Il a changé de nom au fil des ans, mais fondamentalement, évidemment, les règles du sport ne changent pas. On parle de hand avec Kathleen Forêt, présidente du Chalon-Neuve Handball, et Alexandre Motion qui est responsable des partenaires, des sponsors, en tout cas de la commission sponsoring. Bonjour à tous les deux.
2: Bonjour.
3: Bonjour.
1: Et on peut déjà commencer à vous présenter. T'es joueur et joueuse de hand ou pas du tout?
2: Alors moi pas du tout, maman de joueuse. Par contre, j'ai appris à connaître ce sport par le biais de ma fille Anaë, qui évolue maintenant en équipe moins de 17. Et j'ai très vite accroché en fait. J'ai adoré ce sport et je me suis investie de la manière dont je peux le faire, donc c'est-à-dire en tant que bénévole pour donner du temps à l'association.
1: Et c'est important, évidemment, ce temps. Et les parents, on le sait, sont hyper sollicités aussi hein, quand les enfants jouent dans des clubs. Alors vous, Alexandre, c'est une histoire de famille, de passion.
3: Alors oui, effectivement, depuis une vingtaine d'années dans le club du hand, mes deux garçons font partie du club, ma soeur en faisait aussi partie, ma nièce, donc c'est une histoire de famille. J'ai été entraîneur et coach, vice-président, et puis maintenant je suis dans la commission sponsoring.
1: Voilà. On n'en sort pas du club de hand. On va rappeler son histoire. Alors, évidemment, si on parle d'un temps qu'on n'a pas connu, hein, c'était il y a 61 ans maintenant, la création du club, à la fin de l'année 1965, et je crois que c'est une bande de copains à l'origine.
2: Oui, c'est ça, tout à fait. C'est quatre copains qui ont décidé de monter le Chalon-Neuve Handball, donc qui s'appelait en effet différemment avant, mais qui ont eu cette belle idée, puisqu'il n'y avait pas en fait de club de hand dans le secteur, et qu'ils avaient une vraie demande, et eux étaient passionnés. Donc on a eu de la chance qu'ils aient cette merveilleuse idée de monter ce club, et là, vendredi, on a fait notre soirée de lancement de saison, donc une première pour le club qui s'est divinement bien passée, et on a eu la chance d'avoir la présence de Bernard Madeleine, qui est un des fondateurs de notre club.
1: Voilà, un des quatre fantastiques.
2: Exactement.
1: Voilà. Toujours, donc il gravite toujours un petit peu autour du Neuve Handball, du Chalon-Neuve Handball. Il a connu, voilà, en 60 ans, on imagine plein de moments forts, parfois des moments difficiles. Alors, évidemment, c'est compliqué aujourd'hui de savoir ce qui s'est passé il y a 50, 40 ans, mais est-ce qu'on a des souvenirs comme ça gravés dans l'histoire du club?
2: Oui, il y a certains souvenirs quand même. Hein. Le club a eu la chance d'avoir des équipes qui sont montées en N3. Très récemment, on a une équipe qui est montée en nationale, la moins de 17. Il y a eu pas mal de péripéties dans le club. Le club s'est arrêté, il a été remonté. Voilà, il a subi, comme toute association, des déboires et des victoires. Et on est surtout content de faire perdurer maintenant ce club et de faire en sorte qu'il reste avec l'esprit familial qui tenait à cœur aux fondateurs.
1: On est dans un sport hein, plutôt effectivement sympa, plutôt on va dire bon esprit, aussi bien sur le terrain que dans les allées, dans les coulisses, dans les travées. Oui. Je vais y arriver. on est dans cet esprit-là, le hand, ça garde un petit peu cet esprit-là.
2: Alors, ça garde majoritairement cet esprit-là. Ça ne veut pas dire qu'il n'y a pas des déviances. Il y en a toujours un peu. Et là, on combat ça. Mais c'est quand même un sport qui est très fédérateur, avec une mentalité de respect, de bienveillance, même vis-à-vis de l'arbitre. Enfin, c'est vraiment un sport qui véhicule de belles valeurs. On a nous fait cette année une petite vidéo, un montage en fait, contre les incivilités dans le sport. C'était un projet du comité de Vendée qui nous a permis de remporter le premier prix.
1: Bravo.
2: On était bien contents. Et je pense que c'est important de véhiculer ça partout. C'est-à-dire que le sport reste un sport, même quand il y a la compétition. Et on laisse, on laisse le sport se faire. Sinon, en règle générale, on ramène que des problèmes.
3: On a aussi reconstruit une commission arbitrage où on a mis Sophie Jarny à la tête de cette commission. Et ça nous semblait important d'encadrer encore plus que ça les jeunes arbitres pour les protéger justement des injures ou des remarques qu'ils entendent dans les tribunes ou même vis-à-vis d'autres coachs de d'autres équipes. Et ça a rassuré pas mal d'enfants et ça les a encouragés et dirigés vers l'arbitrage. Donc un tel point que même pendant les matchs au niveau des tables de marque, on a rajouté des juges accompagnateurs qui sont là pour protéger ces arbitres, ces jeunes arbitres, parce que sans arbitre, on n'a pas de match.
1: Donc c'est pas toujours tout rose, alors, si j'entends bien. Mais vous faites hyper attention, vous êtes vigilant.
3: Ouais.
1: Et la formation, j'imagine, l'éducation, ça change un peu la donne. Hein.
3: Ah oui.
1: Alors on a encore vécu de belles sensations au club la saison dernière. Vous avez eu quelques champions, des très jeunes, des U12, champions de Vendée, et puis les seniors aussi, champions de Vendée.
2: Tout à fait.
1: Dans leur catégorie, évidemment.
2: Exactement. Dans leur catégorie, ce qui leur permet d'accéder cette année, enfin pour cette saison, à la région, donc dans le championnat honneur région. Donc c'est plutôt chouette. Ils sont très très très motivés, donc on leur souhaite des belles victoires.
1: Ça, c'est pour les seniors.
2: Ça, c'est pour les seniors. Et nos U12, du coup, sont passés en U14 cette année. Donc là, ils sont en pré-région, donc sur la première phase de septembre à décembre. Donc on leur souhaite de passer en région à partir de janvier.
1: Mais voilà, j'imagine bien remonter par leur victoire finale de la saison 2025-2026. Donc ils espèrent passer en région dès 2027.
2: Ouais, tout à fait. Oui, on a trois équipes là qui visent la région, qui sont du coup en pré-région pour l'instant. On a la U14, on a une U15 et la U17 aussi.
1: Donc voilà, il y a eu un côté compétiteur quand même, hein, à Chalon. On retrouve ces équipes compétitives. Alors, dès un assez jeune âge, vous avez combien de licenciés ? Je vous ai pas encore posé la question.
3: Alors dans le club, on a 253 licenciés, 15 équipes, 13 équipes en championnat, du niveau départemental jusqu'à honneur région. Environ 20 entraîneurs et coachs, 2 responsables techniques, 11 parrains marraines qu'on a décidé de faire cette année parce que ça ressoude un peu les liens avec les équipes les plus hautes et les équipes les plus basses. Ça permet aussi de découvrir aux jeunes joueurs toutes les personnes qui font partie du club, parce que des fois on vient juste pour son match et on repart.
1: Bien sûr.
3: Donc on essaye d'essayer de retrouver l'esprit club qu'on a longtemps perdu.
1: Donc ce sont quoi les plus grands qui sont paramarraines des plus jeunes ?
3: Voilà, c'est un peu dans cet état d'esprit là, ouais.
1: Et alors je vous ai coupé, donc ça fait quand même pas mal de monde tout ça, 20 coachs, ouais. Bah oui, forcément.
3: Il me restait aussi le plus important, les 23 membres du conseil d'administration.
1: 23 membres, c'est beaucoup ça ? On a toujours un petit noyau qui est très actif, ouais. C'est le cas aussi ?
2: Alors oui et non. Il y a un noyau dur qui est là, en effet, mais je dirais plutôt qu'il est là parce qu'il est assez stable et pérenne, mais pas forcément parce qu'il est plus actif. On a la chance d'avoir un super conseil d'administration depuis plusieurs années qui se mobilise et ça permet justement de faire grandir notre club. Donc, c'est
1: beaucoup
2: chouette.
1: De parents et de joueurs qui s'investissent. Vous avez 2 salariés, c'est pas mal aussi pour un club,
2: ouais.
1: Qui sont donc des coachs.
2: C'est ça, on a 2 entraîneurs en effet qui sont salariés du club, donc c'est Pascal et Gilles qui sont là depuis des années,
1: oui.
2: Et à qui on a refait passer un diplôme l'année dernière, qui ont eu le courage et la force d'y aller, donc ils sont maintenant entraîneurs T4, donc c'est un niveau supérieur, donc c'est voilà, que du bonus pour le club.
1: On sent une dynamique, des envies de faire avancer et les joueurs et les coachs et le club en général.
3: Oui, c'est une dynamique qu'on va absolument garder et faire évoluer d'année en année. Ce qui est compliqué pour nous, c'est toujours de trouver des entraîneurs qualifiés. On n'en a pas beaucoup, donc on essaye de qualifier les gens qu'on a, donc oui, avec des formations, déjà par la formation par exemple éducateur animateur, ça c'est un premier niveau, par exemple un parent novice mais qui aime le sport et qui connaît le handball, mais on leur fait passer quand même une petite formation pour que nous ça nous rassure de notre côté, parce que on va les mettre à encadrer des enfants, donc du coup ça les rassure aussi, et nous aussi.
1: Et les familles,
3: voilà.
1: Évidemment. Alors, quelles sont les équipes à suivre là cette année ? Vous l'avez déjà un petit peu dit, mais les seniors.
2: Nos seniors garçons, en effet. Entre autres, hein, parce qu'après, c'est un petit peu dur de choisir. Toutes les équipes, entre guillemets, valent
1: évidemment
2: le coup d'être suivies. Hein. Après, si on parle purement championnat et attentes, forcément, les attentes se tournent vers les équipes qui sont engagées en pré-région sur cette fin d'année. Donc, la moins de 12 garçons, la moins de 15 filles et la moins de 17 filles.
1: Et les seniors garçons, donc, ils sont en région. Alors, vous disiez honneur, hein, c'est ça ?
2: Oui.
1: Quelles sont les équipes qu'ils affrontent ? Ils ont déjà joué 2 matchs, là. Une
2: oui.
1: victoire, une défaite, donc bon, 50-50. Et les équipes qui vont affronter, vous allez loin ?
2: Alors, nous, on a de la chance d'être dans un territoire où il y a beaucoup de clubs de hand aux alentours. Donc, même quand on se retrouve en région ou voire des fois en national, en fait, on se retrouve sur du Grand Ouest. Donc là, eux, ils vont rencontrer, par exemple, Clisson, Rezé, Saint-Sébastien, Sainte-Pazanne. Donc,
1: et tant mieux, surtout en ce moment, parce que c'est un vrai problème pour les équipes sportives, hein, les matchs tous les week-ends quand on doit faire des kilomètres et que ça coûte très cher, aussi bien aux bénévoles qu'au club. Comment vous gérez ça ?
2: Alors tout à fait, c'est vrai que ça va commencer à devenir une vraie question, hein. Donc nous, on a par le biais de sponsors et MBCN quelques minibus qui peuvent nous être alloués de manière gratuite. On en loue aussi quand les déplacements sont trop loin. Sinon, c'est les véhicules personnels hein, des parents ou des joueurs quand ils ont l'âge d'avoir leur voiture. Et le club indemnise en fait les frais de route, alors au-delà d'une certaine distance.
1: Oui, bien sûr.
2: Ça pèse dans le budget de l'asso, donc il nous faut des partenaires pour ça.
1: Ah bah c'est une bonne transition pour la deuxième partie de l'émission. Il y a évidemment entraînement et match chaque semaine, des événements aussi, un stage avec un ancien international qui arrive en octobre, et puis ces partenaires précieux, fidèles, de nouveaux aussi à venir et à capter. C'est un peu le nerf de la guerre, on va en parler après une petite pause musicale.
0: Et après un titre tout nouveau sur Neuve, signé Jamie Miller.

0: nouveauté sur Nov, c'était signé Jimmy Miller. Jusqu'à 13h la suite des rendez-vous de midi aujourd'hui, Emmanuel, avec vos invités, vous parlez donc du Nov Chaland, du Chaland Nov Handball. Je me suis mélangé.
1: Mais on pourrait dire Nov Chaland Handball, on peut dire, non c'est Chaland, d'ailleurs ça a changé de nom quand exactement pour devenir Chaland Nov Handball, Kathleen Forêt, Alexandre Motion. Ça fait un petit moment.
2: C'est une bonne question. Alors, j'aurais pas l'année, je saurais pas vous dire, mais ça fait longtemps.
1: Ça fait longtemps
2: ça
1: qu'on
2: fait
1: dit le Chaland.
2: C'est déjà le Chaland Nov Handball.
1: Moi, je disais Nov Handball, mais il faut dire Chaland Nov Handball.
2: Ça marche aussi.
1: Kathleen est présidente du club. Alexandre Motion en a été le vice-président aujourd'hui en charge des sponsors, des partenaires. Ça, c'est hyper important. Toutes les équipes du secteur le savent. Les partenaires locaux sont essentiels pour les associations, leurs sportives. Et ou non, mais en tout cas sportif évidemment. Vous avez d'ailleurs un beau groupe quand même qui gravite autour du club et qui accepte de vous soutenir.
3: Oui, tout à fait. Donc on remercie aussi, on remercie tous nos sponsors actuels et surtout nos deux plus gros sponsors qui sont Hyper-U Chaland et McDonald's. Donc c'est vrai que les sponsors nous font vivre toute l'année. On a besoin d'eux. On les remerciera jamais assez et on en cherche encore d'autres. Et on aimerait redonner un dynamisme cette année. C'est-à-dire quand on a des matchs à domicile comme le week-end prochain ou par exemple notre senior équipe 1 joue contre Pontchâteau, les inviter à prendre un verre, un petit verre de l'amitié pour leur redonner envie de revenir voir un match de hand et leur faire vivre un peu les émotions qu'on peut avoir à travers ce sport.
1: Et les impliquer. Pourquoi c'est important ces partenariats pour le club? Votre mission c'est d'en chercher évidemment.
3: Et ouais, parce que sans eux, c'est compliqué de faire les tenues des joueurs. C'est compliqué de participer au transport. Ça fait vivre le club en fait. C'est grâce à eux qu'on peut faire perdurer le club.
1: Et donc là, vous avez, je crois, une trentaine.
3: On a une trentaine de. Oui, c'est ça. On a une trentaine de sponsors. De tous les montants. Mais on ne cherche pas forcément des gros, les petits aussi. Il n'y a pas de petits, il n'y a pas de gros, mais ils sont tous importants.
1: Et ça change évidemment la donne pour les clubs côté financier. Alors évidemment, plus les résultats vont être bons, plus il y aura de l'attention de capter. Mais vous êtes aussi à l'initiative d'événements pour justement attirer du monde aussi. Un des prochains, c'est un stage fin octobre avec un ancien international franco-croate installé en France depuis la fin des années 80. J'ai fait mes petites recherches. Une référence dans le monde du hand. Alors il s'appelle Devor Berklyachich. On rigole parce qu'en fait, les premières lettres, il n'y a pas de voyelles.
2: C'est ça.
1: D'origine croate.
3: Il faut éternuer pour le prononcer. Ça marche mieux.
1: Voilà, mais c'est une référence, c'est une légende pour beaucoup de handballeurs. Il est déjà venu d'ailleurs, je crois, en printemps.
2: Ouais,
1: alors, racontez-nous, pourquoi il est important ce stage et qui peut participer? Évidemment, des handballeurs.
2: Oui, en effet. Alors, ce n'est pas un stage de découverte du hand, soyons très clairs, c'est bien un stage de perfectionnement. Donc, c'est un stage qui est ouvert à tous les licenciés de hand, qu'ils soient de Vendée ou d'ailleurs, puisque c'est un stage national. Et ce stage est ouvert pour les licenciés de 11 à 17 ans.
1: Et ce sera, je crois, la deuxième semaine des vacances scolaires. C'est fin octobre, donc évidemment pendant les vacances. Et donc il vient, il est présent, il était déjà venu. Il apporte quoi aux joueurs selon leur poste en fait?
2: En fait, alors ils sont quatre à venir du coup, dont un entraîneur spécial gardien. L'intérêt qu'ils ont, c'est qu'ils vont en fait travailler le joueur. C'est-à-dire que les entraînements majoritairement sont faits pour l'équipe. On essaye de travailler le joueur autant qu'on peut quand on est entraîneur, mais c'est pas le plus simple. Il faut une attention pour le groupe, donc on peut pas forcément faire ça à chaque fois. Là, l'avantage de ce stage, c'est qu'en effet, ils vont se cibler sur chaque joueur pour l'aider à évoluer sur son poste, ou des fois lui dire d'ailleurs qu'il n'est pas à son poste et qu'il devrait jouer plutôt à tel poste. Donc peut-être à contrarier aussi certains entraîneurs. Mais voilà. Ils ont cette capacité-là, ils filment aussi les enfants, donc ils leur font voir après exactement là où ils pêchent et comment ils peuvent faire pour se corriger. Et puis, il a l'avantage d'avoir une expérience qui est juste génialissime à partager.
1: Il a été joueur dans beaucoup d'équipes, notamment des Françaises de très haut niveau et puis à l'international. On a déjà des inscrits, j'imagine, évidemment.
2: Oui.
1: Donc, on a des clubs de la région qui viennent avec leurs joueurs.
2: En effet, il y a des clubs de la région qui viennent. On a Saint-Sébastien qui ne loupe pas l'occasion en règle générale et qui vient avec plusieurs joueuses. Là, il reste 4 ou 5 places, je crois, c'est tout.
1: C'est pas grand-chose. Et rappelez-nous les âges, c'est avant
2: c'est
1: 18 ans.
2: C'est
1: 11-17 ans. Et c'est donc fin octobre. D'autres événements à venir cette saison? Alors, on est friand de tournois, par exemple.
3: Oui, tout à fait. On organise un tournoi inter-entreprise qui se déroule souvent le premier week-end de juillet ou le dernier de juin, ça dépend comment tombe la tombe la fin de saison. Ça rassemble pas mal d'entreprises de Challans. Cette année, on a passé sur la formule Anda 4. Donc, en fin de compte, on le fait plus sur grand terrain, on le fait sur demi-terrain. Ça a bien plu. Ça permet d'organiser plusieurs matchs sur notre terrain. Et ça reste assez ludique. C'est-à-dire qu'on peut faire participer même les non-sportifs, ouais, ou ceux qui sont un peu plus dans les bureaux. Et ça reste un moment convivial.
1: Donc ça, on a le temps d'en parler, mais en tout cas, on y pense. Pourquoi pas faire des petites équipes, là, se préparer pour la fin de la saison. Il y a un tournoi à Noël, il me semble.
3: On fait aussi un tournoi de Noël organisé par le club. Donc ça, c'est tournoi interne au club. Ou ouais, alors, à l'occasion de ce tournoi, on mélange un petit peu toutes les catégories. C'est un peu bon enfant, c'est-à-dire qu'on va prendre 5 catégories et on va mélanger les plus petits avec des plus grands
1: pour
3: rendre
1: équipes,
3: ça bon enfant, et avec le thème de Noël, bien sûr, et un accessoire ou un déguisement autorisé.
1: Donc ça va venir évidemment pour le club. Est-ce qu'il est encore possible de s'inscrire? Bon, ça a commencé déjà la saison, hein.
3: Oui, tout à fait. On accepte les enfants qui veulent s'inscrire en cours d'année. On leur autorise à faire un ou deux entraînements pour leur montrer un peu ce que c'est que le handball, et puis pour qu'ils se décident vraiment, au lieu de dire, bah tiens, je veux faire du hand, on fait la licence tout de suite, puis après on n'aime pas. Non, on fait bien deux sûr. Essais. Et ça marche plutôt bien.
1: Donc on peut encore évidemment s'inscrire. Alors, pour rappel, parce qu'elle le rappelle aujourd'hui, la ville de Challans insiste, hein, toutes les familles chalandaises peuvent faire une demande d'aide financière dans le cadre du nouveau dispositif, hein, Mon Pass 8-15, pour les 8-15 ans. C'est un soutien à la pratique sportive ou culturelle sur la ville pour les habitants. Donc il faut être habitant de Challans, il faut être âgé entre 8 et 15 ans au 31 décembre de l'année en cours, et s'inscrire évidemment dans une association qui est à Challans. Coup de pouce de 20 euros quand même. Info, vous avez tout ça en ligne sur le site de la ville ou évidemment en mairie. Les prochains matchs, c'est samedi, c'est à la maison, et on n'a pas dit encore dans quelle salle ça se passe.
2: Oui, alors samedi, c'est une journée entière de matchs pour nous. Donc ça démarre à 11h30, ça finit à 22h. Le dernier match démarre à 22h, donc autant vous dire que le planning est bien chargé.
1: Oui.
2: Le hand joue à Coubertin, au complexe Pierre de Coubertin, qui est en face le lycée Clémenceau. Le collège Milsando, on va y arriver.
1: Je suis en train de chercher Clémenceau, oui, dans Milsando. Ouais.
2: Donc derrière le pôle Active Océan, c'est vrai qu'on est un peu caché, mais il ne faut pas hésiter à venir.
1: On peut venir, l'entrée est libre, elle est gratuite,
2: oui,
1: on peut venir soutenir les seniors, ce sera à 20h pour eux,
2: oui,
1: face à Pontchâteau, vous l'avez dit. Et donc il y a une belle ambiance, j'imagine. Mais vous êtes là toute la journée, vous, peut-être pas quand même.
2: Hein. Non, on fait un roulement quand même, heureusement. Heureusement, les parents des équipes tiennent le bar est ouvert toute la journée, il y a une ambiance super sympa. Sympa, faut pas hésiter à passer.
1: Et donc plus de 200 jours, ça fait quand même pas mal de monde avec les copains, la famille qui soutiennent les équipes.
2: C'est ça.
1: Sans compter évidemment les visiteurs.
2: Exactement.
1: Donc dès le matin, il y aura effectivement des matchs, et le soir, Challans-Pontchâteau. Ben, moi, je vous propose de régulièrement nous donner les résultats pour qu'on puisse les annoncer à l'antenne. C'est le but du jeu quand même. Hein.
2: Bah, avec plaisir.
1: Qu'on suive vos équipes, évidemment. Le prochain, c'est samedi, on l'a déjà dit. Ben, bonne saison à tout le monde, alors.
2: Merci
3: beaucoup. Merci de nous avoir
1: reçus. Handballeurs chalandais et chalandaises.
0: Merci. Demain, dans les rendez-vous de midi, les virades de l'espoir, c'est ce dimanche à Challans.
1: C'est un grand rendez-vous pour lutter contre la mucoviscidose. C'est en partenariat avec Red Zone. Le matin, on va pas mal marcher ou courir, et dans la journée, on va aller faire plein de choses à Red Zone. On va en parler avec Florence Leray.
0: Demain, 12h35. Merci Kathleen, merci Alexandre. L'émission arrive en ligne. Le site et l'appli Neuf, comme d'habitude, les rendez-vous de midi. À suivre la musique, la playlist de l'après-midi, Elena Renan-Luce, Pony Pony Rollman, et puis Stevie Wonder et Paul McCartney sur Neuf.
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5: Bonjour à tous. Une petite fille de 5 ans retrouvée morte à Blois. Le parquet du Loir-et-Cher l'annonce aujourd'hui et précise que son père l'a vraisemblablement tuée. La mère de la victime avait donné l'alerte hier. Le quadragénaire a été retrouvé aux côtés de sa fille dans un état critique après s'être donné des coups de couteau, et son pronostic vital n'est pas engagé, ajoute le procureur. Selon plusieurs médias, le drame a eu lieu dans un contexte de séparation difficile des parents. Dans l'actu de cette mi-journée également, Emmanuel Macron n'assistera pas aux messes du pape Léon XIV lors de sa venue en France. C'est ce que vient d'indiquer l'Élysée. Le chef de l'État recevra le pape à l'Élysée à son arrivée vendredi. Et pendant ses 4 jours de voyage, Léon XIV va donner plusieurs messes, notamment samedi après-midi à Paris, place de la Concorde et sur les Champs-Élysées. Le rendez-vous est fixé à 17h. Le Premier ministre et plusieurs de ses ministres vont présenter des aides pour les automobilistes face à la hausse des prix des carburants. Et le surplus de TVA lié à ces augmentations sera redistribué, assure le gouvernement. Il n'y aura pas de gain pour les comptes publics. Il veut réintégrer la primaire de la gauche. Philippe Brun lance un recours devant la justice. Le député socialiste avait été écarté de son parti la semaine dernière après des accusations de violence sur une ancienne collaboratrice. Le référé a été examiné ce matin et le délibéré sera rendu demain, alors que le premier débat entre les candidats de cette primaire aura lieu dans la soirée de ce mercredi. Le Japon constate les dégâts après le passage d'un siphon destructeur dans la région de Tokyo notamment. Les alertes commencent à être levées. 45 000 foyers étaient encore ce matin privés d'électricité. Le premier bilan des autorités fait état de 4 morts et de 6 personnes portées disparues après des glissements de terrain. Et puis le foot et le début ce soir de la Ligue des Champions féminines. Les joueuses du Paris Saint-Germain vont défier le Real Madrid. Coup d'envoi à 21h. Les deux autres clubs français en lice, Lyon et le Paris FC, joueront demain. Voilà pour l'info. Très bon début d'après-midi.
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1: Bonjour à toutes, bonjour à tous. Avant de dévoiler de nouvelles aides sur le carburant, le Premier ministre avec les agriculteurs, des représentants du syndicat agricole, la coordination rurale sont reçus à Matignon par Sébastien Lecornu en vue du plan de relance agricole. Suivra la semaine prochaine la Confédération paysanne qui a réclamé hier un grand plan de soutien pour les fermes les plus en difficulté. Après Loïc Le Priol, hier au tour de Romain Bouvier d'être interrogé aujourd'hui devant la cour d'assises de Paris. Lui est jugé pour tentative d'assassinat sur Federico Martin Aramburu et il a reconnu qu'il n'avait pas agi en légitime défense alors qu'il avait tiré sur le rugbyman argentin cette nuit-là en mars 2022. Romain Bouvier réaffirme aussi qu'il ne voulait pas le tuer. Le verdict est attendu pour ce vendredi. Aux États-Unis, le bras de fer se poursuit entre Donald Trump et plusieurs médias américains. Hier, les 5 grandes chaînes de télévision ont décidé de ne plus suivre l'actualité de la Maison-Blanche après l'interdiction d'accès à 3 médias, dont CNN la semaine dernière. Des actions en justice sont lancées. La Maison-Blanche, de son côté, vient de créer une chaîne YouTube, Trump TV, dédiée au discours du président américain. Donald Trump, qui prendra la parole demain à la tribune de l'ONU, l'Assemblée générale des Nations unies s'ouvre aujourd'hui et Emmanuel Macron lui fera son dernier discours comme chef d'État à partir de 19h30, heure française. Les produits protéinés dans le viseur de l'ONG Foodwatch, l'association met en garde aujourd'hui sur 10 de ces aliments qui ont une image saine apportant des protéines. Ils sont en réalité ultra transformés avec de nombreux additifs, ce qui affecte négativement notre santé. Foodwatch réclame un nouvel étiquetage obligatoire de l'ultra transformation des produits. Et puis le foot et les Bleus au contact de leurs supporters à Clairefontaine. Ils s'entraîneront en public en fin de journée avant une séance de dédicaces et de photos. Les 23 joueurs sélectionnés par Zinedine Zidane s'envoleront jeudi pour la Turquie où ils joueront vendredi soir le premier de leurs 4 matchs de Ligue des Nations. C'est la fin de ce flash. Très bon après-midi.
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1: La fête de la Marche 2026, encore quelques jours jusqu'à dimanche sur le pays de Saint-Jean-de-Monts, troisième fête de la Marche en poursuite de saison. On va retrouver par exemple demain de la Marche aquatique à 11h à Saint-Jean, Marche oxygénante dans l'après-midi avec Valdis. Tout est en ligne à réserver sur le site du pays de Saint-Jean-de-Monts. Au programme des ateliers numériques de Chalongois, demain matin, 10h midi, à la Maison de l'économie de Chalon, atelier Déjouer les arnaques, adopter les bons réflexes. Et c'est avec la brigade de la gendarmerie de Chalon. L'Art Expo et son conservatoire annoncent qu'il est encore temps de s'inscrire pour des cours de violon traditionnel, d'accordéon diatonique, de chant et d'enstrade. Tout se passe à Saint-Jean-de-Monts, au Vaisey. Préparez-vous aussi pour un rendez-vous de rentrée, un bal du conservatoire le samedi 3 octobre à 21h à la ferme du Vaisey. Sur l'île de Noirmoutier, venez découvrir cette semaine la piscine et ses activités. C'est d'aujourd'hui jusqu'au 26 décembre, jusqu'à samedi, tout à 4€ dans cette semaine découverte. Et il faut notamment réserver sur place les séances d'aquabike et d'aquatraining. Demain, rendez-vous tous en forêt avec l'ONF, Office National des Forêts à Notre-Dame-de-Mont, devant Biotopia. Des promenades commentées sont annoncées et toutes les questions, bienvenues. Inscription toutefois demandée.
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1: Bonjour à tous. Un infanticide découvert à Blois hier. Un quadragénaire suspecté d'avoir tué sa fille de 5 ans. La mère dont il était séparé avait alerté la gendarmerie après avoir été prévenue de son absence à l'école. Le suspect l'aurait empoisonné avec des médicaments avant de tenter de se suicider. Il a été hospitalisé, mais ses jours ne sont pas en danger, selon le procureur de la République. Une autopsie de la jeune victime est prévue cet après-midi. La France vient de lancer son plan Impulsion IA 2027. Il est doté de 80 millions d'euros pour mieux accompagner la diffusion de l'intelligence artificielle dans le monde du travail, avec 12 mesures, notamment pour former les salariés, les chômeurs et les apprentis. Pour le ministère du Travail, les entreprises françaises sont en retard dans le domaine de l'IA. Que va dévoiler le gouvernement pour faire face à la nouvelle hausse des prix des carburants? Le Premier ministre va présenter des aides ciblées à 17h tout à l'heure. Une flambée des prix qui fait chuter la consommation dans les stations, moins 30% entre le 11 et le 20 septembre, selon le ministre des Comptes Publics, David Amiel. Et depuis le début du conflit au Moyen-Orient, ça a fait baisser, dit-il, de plus de 400 millions d'euros les recettes fiscales, malgré un surplus de TVA de 710 millions d'euros, un surplus qui sera d'ailleurs redistribué, une règle d'or que compte fixer le gouvernement dans le prochain budget. Et ce projet de loi de finances sera présenté le 1er octobre en Conseil des ministres. Le texte sera ensuite examiné à l'Assemblée nationale à partir du 13 octobre. Emmanuel Macron n'assistera pas aux messes du pape lors de sa venue en France. Le chef de l'État sera toutefois représenté par sa femme Brigitte Macron et par le Premier ministre Sébastien Lecornu pour la messe en plein air prévue samedi après-midi à Paris. Et le président recevra aussi Léon XIV à l'Élysée dès son arrivée vendredi. Enfin, objectif demi-finale pour l'équipe de France à l'Euro de volley. Elle affronte la Roumanie, la seule équipe qui les a battus en phase de poule. Le quart de finale va débuter en Bulgarie. Voilà pour l'info. Bon après-midi.
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1: La Barre de Mont, c'est mercredi à la médiathèque La Boussole. On fête toujours les 10 ans. Le jeu de société, découvrez son fond. De nouveaux jeux aussi. Vendredi, soirée doudou, pyjama des 5 ans sur réservation. Ce sera à 19h avec les coups de cœur de la médiathèque. Samedi, atelier vibe musical, la boîte à musique de Gwen. Et mardi prochain, réservé pour un spectacle réjouissant, conférence Les dangers de la lecture avec Titus de la compagnie Cause Toujours. Ce sera à 20h et c'est toujours gratuit. Des séances de portes ouvertes avec le Saint-Jean de Mont-Vendée, triathlon, athlétisme, canicross, dédié donc aux disciplines enchaînées. Rendez-vous ce mercredi à 15h au stade d'athlée de Saint-Jean, samedi à 16h au stade et à 18h à Océabulle. Soulan, animation tourisme, annonce une soirée musicale années 60, 70, 80, l'espace Prévoirie, samedi 10 octobre avec les groupes Scopitone 85 et Gypsies 70s. Vous avez une nouvelle permanence de réservation samedi matin, 10h midi, au bureau de SAT, 15 place Jean-Yol, le tarif 15€.
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0: 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Les infos avant d'écouter Marguerite, la nouveauté de Miley Cyrus et Kungs.
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2: Bonjour à toutes et tous. Unissez-vous pour la paix, la dignité, la justice et l'humanité. Le message du secrétaire général des Nations Unies à l'ouverture de l'Assemblée générale de l'ONU à New York. Antonio Guterres vient d'y prononcer son dernier discours. Son mandat se termine en fin d'année. Ce sera aussi le dernier d'Emmanuel Macron. Le chef de l'État va prendre la parole ce soir à 19h30. En ce moment, c'est le président américain Donald Trump qui est à la tribune de l'ONU. Le rendez-vous est fixé à 17h au ministère de l'Économie. Le gouvernement va présenter des aides face à la hausse des prix des carburants liées à la guerre qui se poursuit au Moyen-Orient. Des annonces après une réunion hier à Matignon consacrée à cette crise énergétique. 6 ministres vont prendre la parole pour détailler les mesures de soutien pour les secteurs les plus impactés. Les personnels des Crous sont en grève aujourd'hui. Ils dénoncent leurs conditions de travail et leur manque de moyens, notamment face à l'afflux d'étudiants dans les restos U, les restos universitaires qui sont débordés avec le renouvellement des repas à 1 euro. Une mesure étendue à tous les étudiants au printemps dernier. Salah Abdeslam reste à l'isolement. Le tribunal administratif de Lille rejette la demande du terroriste condamné à la perpétuité pour son rôle dans les attentats du 13 novembre 2015. Incarcéré à la prison haute sécurité de Vendin-le-Vieil, il demandait la levée de son placement à l'isolement et ses restrictions au parloir. Le ministère de la Justice a réagi sur X en soulignant, je cite, la mission particulièrement exigeante effectuée par les personnels pénitentiaires au quotidien. Arnaud Denis, euthanasié en Belgique aujourd'hui. Le comédien français avait fait cette démarche après une opération de la hanche il y a 3 ans. L'implantation d'une prothèse lui causait depuis des douleurs intenses. Arnaud Denis qui avait créé le collectif des victimes françaises des prothèses de hernie qui avait 43 ans. Le foot avec le début de la Ligue des champions féminines. Les joueuses du PSG vont défier le Real Madrid à 21h. Les deux autres clubs français en lice, Lyon et le Paris FC, joueront demain. Bon après-midi à tous.
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0: belle vie, c'était Marguerite.
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0: Et belle journée, évidemment, puisque vous êtes avec nous, Nov Ma Radio, pour venir vous accompagner tous les jours, mardi après-midi. Nous sommes aujourd'hui le 22 septembre, Voït, avec Nov, le Club Nov. Tout à l'heure, les infos dans le Nord-Ouest Vendée. On va parler télé avec un certain M. Pokora dans un téléfilm historique. Ça arrive cette semaine à la télé et on va l'écouter d'ailleurs avec son tout nouveau titre dans quelques minutes. M. Pokora, ça s'appelle Égaré. Tout à l'heure, Benny Blanco. Et voici pour cet automne, l'automne c'est demain, hein, le tout dernier Miley Cyrus. Nouveauté Nov. Let's go.

0: Garé, c'était M. Pokora sur Nov.
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0: Oui, Info Télé pour votre soirée de ce jeudi avec une fiction historique inédite sur TF1 ce jeudi. Hein, et avec justement dans le rôle principal M. Pokora. Ça s'appelle Oradour. Alors le 5 juin 1944, 5 jours avant donc le massacre de civils français, Philippe Gerbier, joué par M. Pokora, officier des forces françaises libres, est parachuté près d'Oradour sur Glane à quelques jours du débarquement. Il est chargé de diriger une mission secrète. C'est ce jeudi à la télé, donc avec M. Pokora dans le rôle principal. Très vite, le bloc 9, très vite en nouveauté, c'est Zaoui avec Pain au lait, on a Maroon 5. Et puis uniquement sur 9, c'est dans 2 minutes, Benny Blanco. À tout de suite. 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

0: Roulet, c'est son tout nouveau titre, c'était Zaoui.
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0: Bon, je vous rappelle, Zaoui, on reconnaît le style évidemment. Hein. Ex-membre du groupe Thérapie Taxi. Bientôt les années 80, classique de cette décennie fake. Numéro 1, c'est en 86. On va écouter ensemble Another Week. Tout à l'heure, il y a Pierre Garnier, c'est juste après le bloc 9. S'il y a au programme aussi. Awake Tonight. Et DJ Goja.
2: Chico.
0: Avec Jason Derulo sur Nov, le bloc Nov.
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3: Bien vivre la Garnache organise son 8e Garnache Show les 20 et 21 novembre. Attention, la soirée du 28 est annulée. Ambiance donc cabaret, chansons, sketch, danse, surprise, des bénévoles passionnés, artistes confirmés ou en herbe. Un repas est aussi proposé. La billetterie est ouverte sur Eloasso et une permanence se tiendra salle Bazin. Ce sera ce 24 septembre, à savoir jeudi, de 19h à 20h. Le tarif 40 euros. Vendredi, on danse à Red Zone, danse latine, soirée gratuite avec à 20h. Cours, initiation et 21h, danse libre, bachata, salsa, kizomba. Et puis vendredi, direction le théâtre Le Marais à Chaland pour découvrir la nouvelle saison culturelle de la ville. Avec un duo décapant, Daniel et Mélanie. Un petit peu flou, non conventionné. En vrai, c'est Stéphane Chivaud et Cécile Le Guern. On a eu à l'antenne Cécile cet été pour le spectacle Queen Man, réservé pour ce rendez-vous de rentrée. Et puis samedi, belle ambiance à la médiathèque d'Hydro qui accueille un concert découverte à 18h, Soul Power, avec Thomas Doucet et The J-Lights. Ils font revivre l'histoire de la soul music en live avec aussi images et vidéos énergie pure. C'est gratuit, mais réservez votre place pour ce rendez-vous de rentrée.
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0: DJ Godja et Jason Derulo sur Nov.
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0: 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À suivre et avant l'info, il y a la nouvelle version d'évidemment, c'est Vincent Delerme, Voyou, David Guetta, Jennifer Lopez. Et puis écoutez, c'est tout nouveau dans le Club Nov. Elle s'appelle Estelle. Estelle avec Torrent.

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0: évidemment la nouvelle version avec Vincent Delerme et Voyou. À 17h, le point sur l'actu. Côté musique, bientôt Céline Dion, Another Talk to You et le souvenir de Christophe Willem.
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2: Bonsoir à tous. Que va annoncer le gouvernement face à la flambée des prix des carburants? La conférence de presse va commencer à Bercy, en présence du ministre de l'économie Roland Lescure, mais aussi de la ministre de l'énergie, celle de la santé ou encore le ministre du commerce et des PME. Chacun doit détailler les dispositifs pour accompagner les ménages, les entreprises et les secteurs les plus exposés. Un dispositif de sécurité XXL pour la visite du pape à Paris. 14 000 policiers, gendarmes et militaires de l'opération Sentinelle, ainsi que 2500 pompiers seront mobilisés vendredi. Léon XIV doit notamment déambuler en papa mobile dans les rues de la capitale et 12 000 forces de l'ordre seront aussi déployées samedi alors que le pape doit célébrer une messe en plein air devant plus de 600 000 fidèles. L'Élysée a indiqué qu'Emmanuel Macron n'assisterait à aucune de ces messes pendant le voyage du pape en France. Je n'ai pas voulu le tuer, jamais, c'est ce qu'assure Romain Bouvier, jugé pour tentative d'assassinat sur Federico Martín Aramburu. L'accusé a reconnu qu'il n'avait pas agi en légitime défense alors qu'il avait tiré sur le rugbyman argentin. Il a aussi évoqué une culpabilité immense. Le verdict de la cour d'assises de Paris est attendu vendredi. Philippe Brun veut réintégrer la primaire de la gauche. La justice a étudié son référé ce matin. Le député socialiste avait été écarté de son parti après des accusations de violence sur une ancienne collaboratrice. La décision sera rendue demain à 10h. Le premier débat entre les candidats de cette primaire, lui, aura lieu ce mercredi dans la soirée. Donald Trump à la tribune de l'ONU. Il assure que l'Amérique est de retour. Le président des États-Unis fait son discours lors de l'Assemblée générale des Nations Unies. Plus de 130 dirigeants sont présents, dont Emmanuel Macron. Le chef de l'État doit prendre la parole à partir de 19h30. Et puis l'équipe de France de volley qualifiée pour les demi-finales de l'Euro. Les Bleus viennent de battre facilement la Roumanie. Victoire en 3-7. Ils joueront leur place en finale vendredi contre l'Italie ou contre la Finlande. Bonne fin d'après-midi.
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0: Test Like Summer. Et Céline Dion après la météo.
1: Bonjour, pardon, merci.
0: C'est dans 30 secondes sur Neuve.
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0: Avec toujours du soleil, bien présent pour votre soirée, tout comme demain, mercredi, la même tendance, avec un mercure qui affichera des températures qui vont rester estivales. Pour les maxi demain, 25 à 26 degrés, 12 à 13 demain au lever du jour, côté ciel. Toujours et encore donc la présence du soleil.
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0: écoutez sur Nov. C'était à l'instant le tout dernier James Blunt.
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0: Et voici le résultat d'une étude. Ah ouais, on adore ça. Alors écoutez, on apprend d'après justement cette étude que pour mieux dormir, il faudrait garder des chaussettes. Oh là là, ça tient les pieds au chaud. Bon, sauf l'été évidemment quand il fait 45 degrés. Alors certains vont dire que c'est pas du tout bien, notamment car le pied ne respire pas. Mais il existe des chaussettes avec une matière qui laisse respirer le pied apparemment. Bah c'est simple, hein. Hey, on a réglé le problème, hein. Il suffit de prendre une paire de chaussettes trouées. On a tout ça quelque part dans un tiroir ou un placard. Si, si, cherchez, vous allez trouver. Et par contre, le côté glamour disparaît totalement, hein. Ah ben ça c'est clair. Bon, à tester pourquoi pas si vous avez des problèmes de sommeil. Dormez donc avec des chaussettes trouées. Voilà, il faut que le pied respire. La suite avec les infos, le bloc 9, Julien Lib dans les prochaines minutes. Et puis le titre très bien repris d'un succès de Mulet Head, la nouvelle version avec Penny. Chouette, hein. A tout de suite, vous écoutez Nov.
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0: C'était Pini sur Nov.
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0: 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Côté musique, un souvenir avec le groupe Jamiroquai. C'est dans quelques minutes. On a Riviera, le souvenir également tout à l'heure de Marina Kaye. Et puis juste après le bloc Nov, c'est un duo, c'est Yoa avec Marine.
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0: Ça s'appelle Princesse K.O. Bon début de soirée avec Nov, ma radio.
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3: La fête de la Marche 2026, encore quelques jours jusqu'à dimanche sur le pays de Saint-Jean-de-Mont, troisième fête de la Marche en poursuite de saison. On va retrouver par exemple demain de la Marche aquatique à 11h à Saint-Jean, Marche oxygénante dans l'après-midi avec Valdis. Tout est en ligne à réserver sur le site du pays de Saint-Jean-de-Mont. Au programme des ateliers numériques de Chalongois, demain matin, 10h midi, à la Maison de l'économie de Chalon, atelier Déjouer les arnaques, adopter les bons réflexes, et c'est avec la brigade de la gendarmerie de Chalon. L'Art Expo et son conservatoire annoncent qu'il est encore temps de s'inscrire pour des cours de violon traditionnel, d'accordéon diatonique, de chant et d'enstrade. Tout se passe à Saint-Jean-de-Mont, au Vaisey. Préparez-vous aussi pour un rendez-vous de rentrée, un bal du conservatoire le samedi 3 octobre à 21h à la ferme du Vaisey. Sur l'île de Noirmoutier, venez découvrir cette semaine la piscine et ses activités. C'est d'aujourd'hui jusqu'au 26 décembre, jusqu'à samedi. Tout à 4 euros dans cette semaine découverte. Et il faut notamment réserver sur place les séances d'aquabike et d'aquatraining. Demain, rendez-vous tous en forêt avec l'ONF, Office National des Forêts à Notre-Dame-de-Mont, devant Biotopia. Des promenades commentées sont annoncées et toutes les questions bienvenues. Inscription toutefois demandée.
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Marina Kaye en souvenir, c'était son premier grand succès il y a quelques années sur Nov, Homeless. Marina Kaye qui a gagné la France, un incroyable talent, émission qui revient bientôt début octobre, le 7 octobre exactement, sur M6 pour la 21e saison. Aujourd'hui dans les rendez-vous de midi sur Nov, comme tous les jours à 12h35, et bien aujourd'hui nous avons parlé sport avec la nouvelle saison pour le Nov Handball. Si vous êtes passé à côté, c'est simple, en quelques clics vous pouvez écouter de chez vous tranquillement le programme. C'est en ligne sur notre site novmaradio.fr. Dans quelques minutes, le retour de l'info, il sera 18h, juste avant, côté musique, Alex Warren, Big Flo et Oli. Et puis voici Eva en nouveauté et sur la piste.

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1: Picasso, c'était le duo Big Flo et Oli. Autre duo bientôt, Dizzy et Théodora, vous écouterez Zazie et Skip the Use. Et à 18h, le point sur l'actu sur Neuve.
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3: Bonsoir à toutes et tous. Un diesel au plus haut, un prix de l'essence qui a dépassé son pic. Le gouvernement reconnaît une situation très dure et répond à la crise énergétique en cours alors que la colère monte en France. Six ministres présentent en cette fin de journée de nouveaux dispositifs d'aide depuis Bercy. Et c'est le ministre de l'économie qui a d'abord pris la parole. Roland Lescure promet que les aides vont se poursuivre.
4: Nous devons continuer à aider nos concitoyens qui sont en première ligne, qui travaillent et dont le prix du plein a fortement augmenté. Dès le début de la crise, l'État a apporté une réponse immédiate avec des mesures ciblées, des mesures adaptées, des mesures temporaires, en gardant en ligne de mire, la préservation de nos finances publiques. Cette stratégie, elle est inchangée. Nous allons amplifier, élargir, rester agile, mais nous restons convaincus que c'est en concentrant nos aides sur ceux qui ont le plus besoin que nous aurons un dispositif d'aide efficace et économe de nos deniers publics.
3: Et Roland Lescure assure aussi que le pays ne connaît pas de difficultés d'approvisionnement et qu'il n'y a aucune inquiétude pour les deux mois qui viennent. La ministre de l'énergie Maud Bréjot indique, elle, que l'aide aux grands rouleurs sera reconduite jusqu'à la fin de l'année et étendue à 2,5 millions de Français supplémentaires. À la une également, Donald Trump à la tribune de l'ONU. Le président américain a appelé tous les pays du monde à isoler l'Iran. Il affirme aussi vouloir mettre fin à la tuerie en Ukraine. Lui qui dit-il, a déjà résolu 8 guerres. Emmanuel Macron, lui, va prendre la parole en début de soirée devant l'Assemblée générale des Nations Unies à New York. Emmanuel Macron, qui n'assistera pas aux messes du pape lors de sa venue en France, le président recevra Léon XIV à l'Élysée dès son arrivée vendredi. Enfin, une nouvelle médaille pour la France aux mondiaux de cyclisme à Montréal. Les Bleus viennent de remporter l'argent dans le chrono par équipe en relais mixte. C'est l'Italie qui s'empare de l'or. C'est la troisième fois que la France remporte l'argent dans cette discipline après 2023 et 2025. Voilà ce que l'on pouvait retenir dans l'actualité. Très bonne fin de journée à notre écoute.
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0: importe, c'était Zazie sur Nov.
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0: Versatile, titre de son nouvel album, la sortie est imminente. Hein. C'est pour le 2 octobre prochain, Zazie qui va faire un grand retour sur scène. On espère dans la région, on aura les dates bientôt pour l'année prochaine, en 2027. Bientôt, vous allez écouter Razor Light. C'est en 2017 sur Nov avec Ameluika. On a la nouvelle version de ce très beau titre de Lou Reed, Walk on the White Side. Et après la météo, le duo Diziz et Théodora.
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0: Mélodrama sur Neuve.
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0: Avec et toujours du soleil, bien présent pour votre soirée, tout comme demain, mercredi, la même tendance, avec un mercure qui affichera des températures qui vont rester estivales. Pour les maxi demain, 25 à 26 degrés, 12 à 13 demain au lever du jour, côté ciel. Toujours et encore donc la présence du soleil.
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0: Walk on the Wild Side, c'était Écran Total sur Nov.
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0: Notez, cette date est réservée, si ça vous intéresse, le samedi 10 octobre à Soulan, avec Soulan Animation Tourisme qui organise une nouvelle soirée musicale avec deux groupes sur scène et avec plein de reprises de grands succès des années 60 aujourd'hui. Il y aura notamment Scopitum 85 et puis il y aura ensuite les Gypsies 70 pour chanter, pour s'amuser, donc avec cette soirée musicale dédiée aux années 60-70. 70 et 80 à Soulan. Notez bien la date, le 10 octobre à l'espace Prévoirie. Vous pouvez contacter évidemment pour les infos, les réservations, donc Soulan Animation Tourisme. À suivre d'autres infos avec le Bloc 9, côté musique et hit, le tout dernier Angèle. Une seule vie. Et avant le Bloc 9, le tout dernier Mylène Farmer. Ça assure un côté nouveauté, c'est ici sur 9.
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0: Des LOL et des quoi, c'était Mylène Farmer.
1: 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Bonne soirée.
0: Vos soirées sont belles et pour bien débuter les journées, vous avez rendez-vous tous les matins avec l'info dans le Nord-Ouest Vendée, avec vos hits et avec les cadeaux tous les matins. Et c'est dès 6h, dès le réveil, c'est clair. Avec les matins 9, retour demain donc à 6h. Dans quelques minutes, souvenir des années 80, c'est Kajagougou et Touchaï. Souvenir de l'été 83, on a également des fleurs, le duo Tov Lo et Stromae. Et autre succès de l'été, et puis pour cette rentrée, Adèle Castillon. Était avec toi après le Bloc Nov, écoutez sur Nov.
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2: La Barre de Mont, ce mercredi à la médiathèque La Boussole. On fête toujours les 10 ans. Le jeu de société, découvrez son fond. De nouveaux jeux aussi. Vendredi, soirée doudou, pyjama des 5 ans sur réservation. Ce sera à 19h avec les coups de cœur de la médiathèque. Samedi, atelier vibe musical, la boîte à musique de Gwen. Et mardi prochain, réservé pour un spectacle réjouissant, conférence Les dangers de la lecture avec Titus de la compagnie Cause Toujours. Ce sera à 20h et c'est toujours gratuit. Des séances de portes ouvertes avec le Saint-Jean de Mont-Vendée, triathlon, athlétisme, canicule. Cross dédié donc aux disciplines enchaînées. Rendez-vous ce mercredi à 15h au stade d'athlée de Saint-Jean, samedi à 16h au stade et à 18h à Océabulle. Soulan, animation tourisme, annonce une soirée musicale années 60, 70, 80 à l'espace Prévoirie, samedi 10 octobre avec les groupes Scopitone 85 et Gypsies 70s. Vous avez une nouvelle permanence de réservation samedi matin 10h midi au bureau de SAT 15 place Jean-Yol. Le tarif 15€.
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0: Freya Sky sur Neuf.
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0: Bon mardi soir à tous. 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Dans quelques minutes, Madonna, Sabrina Carpenter, le tout dernier Mickey. Et puis la nouveauté maintenant de Jen Ayash, chanteuse de Superbus en solo, écoutée dans le Club Neuf About House. Bonne soirée les amis, à demain sur Neuf.

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1: Bien vivre la Garnache organise son 8e Garnache Show les 20 et 21 novembre. Attention, la soirée du 28 est annulée. Ambiance donc cabaret, chansons, sketch, danse, surprise, des bénévoles passionnés, artistes confirmés ou en herbe. Un repas est aussi proposé. La billetterie est ouverte sur Eloasso et une permanence se tiendra salle Bazin. Ce sera ce 24 septembre, à savoir jeudi, de 19h à 20h. Le tarif 40 euros. Vendredi, on danse à Red Zone, danse latine, soirée gratuite avec à 20h. Cours et initiation et 21h danse libre, bachata, salsa, kizomba. Et puis vendredi, direction le théâtre Le Marais à Chalans pour découvrir la nouvelle saison culturelle de la ville avec un duo décapant, Daniel et Mélanie. Un petit peu flou, non conventionné. En vrai, c'est Stéphane Chivot et Cécile Le Gouverne. On a eu à l'antenne Cécile cet été pour le spectacle Queen Man, réservé pour ce rendez-vous de rentrée. Et puis samedi, belle ambiance à la médiathèque d'Hydro qui accueille un concert découverte à 18h, Soul Power, avec Thomas Doucet et The J-Lights. Ils font revivre l'histoire de la soul music en live avec aussi images et vidéos énergie pure. C'est gratuit, mais réservez votre place pour ce rendez-vous de rentrée.
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